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2: Churchill, Nobel de littérature, pas de la paix. C'est déjà tout un programme. On a récompensé ses phrases plus que ses bombes, ses mémoires, plus que sa diplomatie. Et pourtant, c'est bien un homme de guerre qui reçoit en 1953 la plus haute distinction littéraire pour ses récits historiques et ses discours. Un homme qui traverse la politique britannique comme un obus, s'éreinte dans les Dardanelles, se perd dans les années 30, avant de se retrouver seul face à Hitler, à marcher avec son destin. C'est cette trajectoire improbable, les gouffres et les sommets, l'ego et la dépression, la gloire et les casseroles, qu'Andrew Roberts ramasse dans son Churchill et que Perrin ressort aujourd'hui dans une édition de prestige et massive à lire, à annoter. Churchill d'Andrew Roberts aux éditions Perrin.
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0: Le bon plan de l'été à vélo. Et oui, si vous découvriez l'art et dans le pré à vélo. La Biennale qui a démarré en mai dernier dans 10 communes du territoire vous attend pour l'explorer autrement. Deux parcours vélo sont proposés, le parcours Est et le parcours Ouest, qui relient les œuvres à travers les campagnes de trois champagnes métropoles. Les liens pour retrouver tous les itinéraires et les coordonnées GPS des œuvres sont à retrouver sur 3-champagne-métropole.fr.
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7: La région de l'Aube est un berceau d'histoire dans lequel figure souvent la ville de Troyes. Aujourd'hui, à l'aide d'une de ces histoires, nous allons voyager entre l'Aube et Jérusalem. En visitant la ville de Troyes, vous avez sûrement déjà vu ou entendu parler des Templiers. Alors laissez-moi vous raconter leur histoire. Jérusalem, connue pour son lien important avec le christianisme, voit ce même lien se briser avec l'invasion des Turcs et les tueries qui les accompagnent. Les pèlerins se font tuer et Jérusalem est de moins en moins peuplée. C'est alors qu'intervient le pape Urbain II. Il convoqua une concile afin de libérer Jérusalem des Turcs. Mais les choses ne s'arrangèrent pas, car les croisades envahissent la Terre Sainte le 15 juillet 1099. Ainsi, le chevalier Hugues de Pin, originaire de la Champagne méridionale, autrement dit l'Aube, fonda avec son compagnon Godefroy de Saint-Omer l'ordre des Templiers, ce qui lui valut plus tard le nom de Chevalier du Christ. Cette milice avait pour but de défendre la cause chrétienne et les États latins d'Orient. L'ordre se développe alors très vite et atteint un essor important dans lequel la Champagne détient un rôle conséquent. C'est pour cela que lors du Concile de Troyes, l'ordre détient une grande importance aux yeux du royaume et de la chrétienté. De plus, les Templiers sont connus comme les principaux financiers et maîtres d'œuvre du Moyen-Âge. Grâce à leurs nombreuses exploitations agricoles, leurs comptoirs commerciaux ainsi que les financements des troupes sur le front d'Orient. Mais malheureusement, un procès va alors être lancé contre eux, en 1307, par le roi de France Philippe le Bel, ce qui poussera le pape Urbain plus tard, en 1312, à supprimer l'ordre du Temple. Mais ce n'est qu'en 1314, à la mort de Jacques de Molay, le dernier grand maître, que l'ordre prit réellement fin. De nos jours, avec les fouilles, on retrouve de nombreux vestiges de chapelles qui deviennent par la suite des lieux touristiques afin de faire perdurer l'histoire des Templiers. Notamment dans la forêt d'Orient, qui se situe dans le parc naturel du même nom, qui a pour but de montrer comment les Templiers organisaient la gestion de leur territoire. Ou encore la commanderie d'Avaleur en Bar-sur-Seine, et encore plus près de nous, la cathédrale Saint-Pierre et Saint-Paul à Troyes. L'histoire des Templiers est alors une source de fascination pour le public et une richesse historique pour le patrimoine de l'Aube. Mais ça, c'est une autre histoire.
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13: Bonjour à tous, bienvenue dans le monde réel. Deux milliardaires de la Silicon Valley payent des scientifiques pour chercher un bug dans la réalité. Non, ce n'est pas un épisode de Black Mirror, c'est le point de départ du livre de Loïc Hecht intitulé « La simulation ». Est-ce qu'on vit dans une simulation? On ne le sait pas. Mais une chose est sûre, l'hypothèse n'a jamais été autant sérieuse. L'hypothèse de la simulation, c'était une idée de philosophe et aujourd'hui, c'est un projet de recherche et développement. La Silicon Valley, obsédée par les mondes virtuels, se demande si nous n'y serions pas déjà. Imaginez des mecs en sweat à capuche qui codent des IA toute la journée et qui finissent par se demander, le soir venu, s'ils ne sont pas eux-mêmes du code. On dirait bien qu'ils étendent leur syndrome à toute la planète. Des physiciens cherchent des pixels dans l'espace-temps, d'autres testent l'idée que les lois de la physique sont des paramètres réglables, comme dans un jeu vidéo. Avant, on invoquait Dieu pour un signe et aujourd'hui, on scanne le ciel pour trouver un bug. Plus nos technologies avancent, plus l'hypothèse de la simulation semble plausible. Il paraît que si on pouvait simuler une conscience, alors c'est qu'on serait probablement nous-mêmes des êtres simulés. Pourquoi est-ce que ça nous fascine? Parce que ça explique tout, ou rien du tout, puisque ça ne fait que repousser le problème du sens. Pourquoi une simulation plutôt que rien? En tout cas, c'est une théorie parfaitement compatible avec notre époque fascinée par la technologie. Le grand simulateur serait une sorte de géant de la tech. Ça tombe bien vu que ces derniers se prennent pour Dieu. Alors, est-ce qu'on vit dans une simulation? Aucune idée, mais on a quelques outils pour chercher des réponses. Et puis, avouons-le, on a tous envie d'y croire, parce que si c'est vrai, la vie est encore une aventure bien plus dingue. Et si c'est faux, on aura au moins passé un bon moment à se poser la question. Alors, si vous trouvez des bugs ou des glitches dans la réalité, prévenez-moi.
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14: Salut tout le monde, c'est Mouzard à la radio. La radio, c'est Radio Campus 3 WLS. On le rappelle, ça signifie Wheel of Soul. Une demi-heure, donc, en compagnie des grands artistes de la soul music, voilà. De tous ceux qui nous ont fait aimer cette musique. Et lui, notamment, qui vient de disparaître à tout jamais. On lui rend hommage aussi. Roy Ayers, For Real.

Merci d'être là, merci d'avoir choisi Radio Campus 3. Wheel of Soul, tous les week-ends, le samedi à 19h, le dimanche à 9h du mat, le meilleur de la soul music avec George Benson à l'instant. Never Give You Up on a Good Thing, auparavant For Real, c'était Roy Ayers, donc à qui l'on rendait hommage puisqu'il vient de disparaître il y a quelques jours en arrière. Chic, un grand classique de Chic, ce sera juste après David Gray en nouveauté sur Radio Campus 3 dans Wheel of Soul. 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

Chic, Mystique, c'était Chic, bien sûr. Chic aux manettes. Et puis David Gray, auparavant pour Fighting Talk. En nouveauté, autre nouveauté, c'est October London et Bunny Jens, un morceau qui revient assez souvent, que ce soit dans la programmation de Wheel of Soul ou d'autres émissions sur Radio Campus, un morceau qu'on aime beaucoup.

Des artistes d'exception, vraiment, hein, sur Radio Campus 3, avec Amy, bien sûr, Amy Winehouse, Love is a Losing Game, et puis tout à l'heure, Nile Rodgers, Bernard Edwards, Chic, s'il vous plaît, entre les deux, un duo, October London et Bonnie James, donc il y a quelques minutes en arrière, All I Want Is You. Les dernières minutes de Wheel of Soul, on va les mettre à profit, on va écouter un morceau qu'on aime beaucoup, qui a marqué ces derniers mois, hein, sur l'antenne de Radio Campus 3, et qu'on retrouve assez souvent d'ailleurs, depuis dans la programmation de Wheel of Soul, c'est Flo avec Check.

0: Love Music. Voilà ce qui termine de bien belle manière Wheel of Soul aujourd'hui. Love Music, c'était Earth, Wind & Fire, bien sûr. La programmation est à retrouver en ligne, les réseaux, notamment la page Facebook Radio Campus 3. Ciao les amis.
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2: Miles Davis. 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
8: Salut à tous. Hissez la grand voile et que le grand cric nous croque. On n'est pas dans la cabine du capitaine, mais c'est tout comme un endroit incroyable peuplé de livres, de sculptures, de dessins. On embarque dans un voyage au long cours, bien qu'immobile, avec un des grands maîtres de la bande dessinée d'aventure. Aujourd'hui, Moussaillon, on vous emmène dans l'atelier de François Bourgeon.
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8: Bonjour François.
10: Bonjour.
8: On est ici en Bretagne, bien sûr, dans, oui. dans le pays Bigoudin, au sud du Finistère, alors que tu es à la base un Parisien, mais on ne t'imaginait pas vivre ailleurs qu'ici.
10: Bah, disons, j'ai toujours aimé la Bretagne. À la fois, j'aime le climat, j'aime les paysages, j'aime la rêverie. Et j'aime bien les gens aussi. Mais voilà, les gens sont bien partout et sont cons partout aussi d'ailleurs. Mais c'est vraiment un pays que j'ai connu enfant. Et puis j'y ai beaucoup d'amis, donc ça fait un bon moment maintenant que je suis là.
8: Et puis surtout, la mer n'est pas très loin, elle est à une dizaine de kilomètres.
10: Même pas, elle est à 2 kilomètres d'ici.
8: Ah oui, elle est vraiment très proche. Tu as besoin de la sentir proche?
10: Oui, j'aime beaucoup aller marcher le long de la baie d'Audierne dès que j'ai un peu de temps.
8: Et quand tu marches le long de la baie d'Audierne, est-ce que des idées te viennent, est-ce que des images te viennent?
10: Oui, la promenade fournit souvent des éléments et nourrit l'imagination. Il y a les animaux, bien sûr, il y a la mer qui a toujours autre chose à dire. Et puis il y a toute cette suite d'étangs qui borde cette baie. Et puis on voit d'un côté la pointe de Pinmar et de l'autre côté la pointe du Raz. Il y a 40 km entre les deux, voilà, c'est agréable.
8: C'est pas forcément des décors que tu as utilisés dans tes albums, mais celui-là, oui, hein, le décor de l'endroit où tu habites, il sera à la fin du tome 2 du Sang des Cerises.
10: Les premiers décors de Breton que j'avais utilisés, c'était pour les Compagnons du Crépuscule, où les lieux ne sont pas cités, mais les falaises et les plages sont bretonnes. Et pour le dernier tome des Passagers du Vent, et bien effectivement, ça se termine tout près de chez moi.
8: Est-ce que tu navigues ?
10: J'ai navigué. J'ai fait du dériveur, pas mal. Enfin, pas mal. J'en ai fait, puis des petites croisières, ma croisière la plus longue, c'est Noirmoutier-Ouessant, quoi. Voilà, c'est déjà quelque chose.
8: C'est pas trop du long cours, quand même.
10: Voilà, c'est pas, on traverse pas l'Atlantique, quoi.
8: Et à la voile, hein, bien sûr.
10: À la voile, bien entendu. Les voiliers sont quand même là aussi, c'est du rêve, c'est surprenant, c'est chaque jour différent.
8: Alors on va parler de cet atelier qui est un endroit assez incroyable. Cet atelier se trouve un petit peu à l'écart de ta maison.
10: C'était une ancienne étable.
8: Mais on a l'impression d'être vraiment dans la cabine d'un bateau.
10: Parce qu'il y a beaucoup de bois.
8: Oui, c'est voilà. Entièrement en bois.
10: Il y a beaucoup de bois, il y a une passerelle au milieu qui dessert des rayonnages des bibliothèques. Mon problème, c'était de réussir à caser le maximum de documents, de livres dans un espace pentue et pas immense non plus.
8: C'est tout en longueur. Il y avait cette idée quand même de, je sais pas, de la cabine du capitaine.
10: Pas vraiment, mais j'ai toujours aimé les habitations en bois, qu'elles naviguent ou qu'elles, que ce soit des roulottes.
8: Il y a un nombre incalculable de bouquins dans cet endroit. Beaucoup de bandes dessinées d'ailleurs, mais pas que, beaucoup de documentation, beaucoup de livres. Tu as tout lu ?
10: Oh, j'ai lu la plupart des bandes dessinées, je ne les ai pas toutes lues. Mais les autres livres, oui, la plupart, sauf les encyclopédies ou les livres qu'on ne lit que partiellement chaque fois qu'on en a besoin. Mais les autres, j'ai lu beaucoup de choses, oui.
8: Ces encyclopédies, toute cette documentation, tu as besoin que ta documentation, ce qui nourrit tes histoires, se trouve dans des livres. Alors, il y a Internet, bien sûr, c'est pratique.
10: Eh ben, Internet, c'est pratique, mais d'abord, c'est quand même récent. Et que je racontais, je parlais des lunaisons, de choses comme ça. Il y a des choses qu'on ne trouvait pas avant ailleurs que, par exemple, pour les passagers du vent, le fort de Judas, tout ça. Il a fallu que j'aille aux archives de l'ancien ministère des colonies, rue Oudinot à Paris, pour pouvoir consulter des documents. J'ai vu les documents que je voulais voir, mais j'en ai trouvé d'autres qui ont enrichi mon histoire. C'est le principe d'un vieux dictionnaire. Quand on regarde un mot en numérique, on a sa définition, son orthographe et éventuellement son étymologie. Quand on regarde un mot sur un dictionnaire, on a le mot du dessus et le mot du dessous, et on s'aperçoit que finalement ils sont peut-être liés ou ils ne le sont pas du tout, alors qu'ils sonnent exactement pareil, et on apprend des choses qu'on n'aurait pas appris si on l'avait fait que par Internet.
8: Il y a des livres, beaucoup, mais il n'y a pas que ça. Alors, il y a aussi des maquettes. Tu es réputé pour ça, pour faire des maquettes avant de faire tes histoires. Ça peut être des maquettes de choses très précises. Là, juste à côté de moi, il y a cette maquette incroyable qui est tout le quartier de Montmartre.
10: C'est le Montmartre du côté de la rue Saint-Vincent. Disons, c'est un pâté de maison inscrit entre la rue de l'Abreuvoir, la rue Saint-Vincent et la rue des Saules.
8: Et c'est le décor du Sang des Cerises, du premier tome en tout cas ?
10: Oui, c'est le décor du premier tome du Sang des Cerises. Voilà, j'ai reconstitué à coup d'archives, à coup de photos anciennes, à coup de plans et de cadastres, à peu près mon Montmartre tel qu'il était à l'époque de mes héroïnes.
8: C'est vraiment toi qui l'as fabriqué entièrement ?
10: Ah oui, complètement. Oui. Je l'ai monté petit à petit. Bon, comme c'est très pentu, il fallait surtout bien calculer les courbes de terrain, quoi. Et puis, une rue comme la rue Saint-Vincent, le bas de la rue Saint-Vincent qui longe le petit cimetière de Saint-Vincent, ne pas confondre avec le cimetière de Montmartre, avait une entrée rue Saint-Vincent qui n'existe plus parce que la rue a été décaissée de plusieurs mètres.
8: La maquette, elle est vraiment posée à côté de ta table à dessin et tu avais besoin de l'avoir sous les yeux pour dessiner ton histoire ?
10: Je m'y référais de temps à autre, je la regardais souvent, mais sa présence est presque aussi importante, si ce n'est plus, que sa consultation.
8: C'est-à-dire que c'est ça qui te permet de croire à l'histoire que tu
10: es
8: en train de raconter ?
10: Voilà, et d'avoir ce quartier bien à côté de chez moi.
8: Il n'y a pas que des maquettes du reste de choses réelles, par exemple, tout au fond de ton atelier, il y a les maquettes qui t'ont servi pour Sian.
10: Oui, alors là, c'est un autre travail. Soit moi, soit Claude Lacroix, nous faisions les plans d'engins spatiaux, d'architecture, de la ville d'Ol, pareil, j'avais envie de faire les maquettes pour matérialiser ces objets ou ces lieux qui finalement n'ont aucune existence que celle de notre imagination.
8: Et des maquettes que personne d'autre que toi ne verra au final.
10: Oui, non, c'est elles sont vraiment faites pour le travail. Il y en a que Claude a gardé, et j'en ai pas mal. J'ai le Raffio d'Aldal, j'ai pas mal de choses, oui.
8: Si tu n'avais...
10: Des animaux aussi.
8: Si tu n'avais pas fait exactement la bonne pente de rue, ça n'aurait strictement rien changé à l'histoire.
10: Absolument rien.
8: Et personne n'y aurait jamais rien vu.
10: Bien sûr.
8: Mais c'est important pour toi quand même.
10: Oui. On peut raconter tout et son contraire, mais si l'auteur n'est pas convaincu en tant que lecteur, il convaincra personne derrière lui.
8: À côté de moi, à ma droite, il y a deux visages. Ce sont ceux de Zabo et de Clairvy, donc les deux personnages féminins principaux du Sang des Cerises, le diptyque qui clôt les passagers du vent. Là aussi, tu avais besoin de visualiser ces, ces deux femmes, de les avoir toujours à côté de toi pendant que tu créais cet album ?
10: C'était pas indispensable puisque je ne le faisais pas avant, mais j'ai eu envie d'avoir des personnages plus complexes avec des expressions de visage plus complexes. Donc je me suis inspiré de personnages existants, je les ai faits en volume à dimension réelle, par moulage et sculpture, j'ai mélangé les deux. Et puis ensuite, j'ai fait des croquis de mes personnages existants pour avoir leurs expressions de visage.
8: Et la recherche de personnages, c'est quelque chose qui te prend beaucoup de temps, qui est un préalable à raconter une histoire, surtout là quand on a des personnages nouveaux.
10: Oui, certains que c'est très important de bien choisir un personnage. On va l'accompagner un certain temps, on va le dessiner une multitude de fois. Il faut avoir quelqu'un qui corresponde à ce qu'on a envie de raconter, surtout.
8: Et puis au mur, il y a énormément d'images qui ont deux caractéristiques. La première, c'est que ce sont quasiment que des images issues de ton univers, de tes univers. Et la deuxième, si on regarde bien, ce qui frappe, c'est qu'il n'y a quasiment que des femmes.
10: Oui.
8: Je ne crois pas qu'il y ait un personnage masculin au mur.
10: Non, effectivement. Ce n'est pas un choix délibéré, disons. Je n'ai pas choisi de ne pas mettre d'hommes. Mais ce sont pour la plupart des personnages principaux d'histoire, donc des personnages que j'ai été amené à beaucoup dessiner, ou leurs modèles. Voilà, et puis il y a quelques exceptions pour des affiches occasionnelles, comme celle sur la baie d'Audierne ou des choses comme ça.
8: À ta droite, il y a pas mal de dessins de Cyan. Oui. À ta gauche, c'est plutôt les dessins des personnages de...
10: Je travaillais dessus, oui, récemment, donc je m'entoure plutôt des personnages que je suis en train de dessiner.
8: Tous les personnages qui sont à ta gauche, essentiellement Clairvy et Zabo, ce sont des recherches de... avant que tu entames l'album, ce sont plutôt des recherches ?
10: Ça dépend. Il y a des recherches avant que j'entame l'album et il y a des recherches que je fais en cours d'album. Si j'ai besoin d'une expression de visage et tout, j'essaie d'observer un peu mes modèles et si je trouve une expression qui me convient, j'essaie de la mémoriser.
8: Il y a évidemment tout ton travail, hein. Il y a les planches, il y a les couleurs. Et là, juste en dessous de ta table à dessin, il y a toute une série de classeurs, par exemple. Qui est assez impressionnante puisque c'est sur deux rangées et sur chacune des rangées, en fait c'est toute la documentation du sang des cerises qui est incroyablement volumineuse, bien rangée dans des classeurs.
10: Voilà, il y a tous les par exemple les personnages existants, les déportés qui ont accompagné Zabo, ou qu'elle a accompagné plutôt, tous les personnages historiques quoi, qui se trouvent aussi dans l'histoire, soit parce qu'ils ont été déportés comme Louise Michel ou Rochefort, soit parce que ils étaient à la colonie, ils étaient au bagne, ou à, par exemple, la révolte Kanak ou des choses comme ça. Donc, tous ces gens-là, je recherche leur histoire, je recherche leur physionomie, etc.
8: J'ai par exemple, en dessous, là, juste un classeur, il y a marqué PO. PO, c'est un peu l'ancêtre de la SNCF. Tu as retrouvé les horaires de train, parce que quand le train arrive dans un album, il arrive à la bonne heure.
10: Voilà.
8: Bonjour.
10: Voilà, et là, bon, je m'étais amusé à rentrer en contact avec les archives historiques de la SNCF. Et comme souvent, on pense que les gens ont autre chose à faire que de s'occuper de vous. Et au contraire, ça les distrait. Ils sont très contents de vous rendre service. Et j'ai eu beaucoup de documents sur la PO. C'est pareil. Orléans, la ligne Paris-Orléans, à l'époque où il y avait quatre grandes compagnies qui desservaient la France.
8: Donc dans ce classeur, tu as les horaires de train de l'époque.
10: J'ai les horaires de train de l'époque, j'ai les aménagements des compartiments, j'ai les wagons, les locomotives, enfin voilà.
11: Dans l'atelier BD de François Bourgeon.
8: Alors Les Passagers du Vent s'arrête, c'est une série qui t'aura occupé 42 ans, tu en as fait d'autres évidemment,
10: oui.
8: Notamment le cycle de Cyan entre-temps, mais c'est quand même ce qui est en filigrane de ton œuvre. Tu as terminé le Sang des Cerises, le tome 2, qui normalement termine complètement la série des Passagers du Vent.
10: Normalement, oui. Je pense pas y revenir. J'ai envie plutôt de me diriger vers des choses que j'ai pas encore faites.
8: Qu'est-ce que ça t'a fait d'arrêter de mettre le mot fin sur cette histoire ?
10: Bon, c'est à la fois un peu... Bon, on quitte les personnages avec un petit peu de regret, un peu de tristesse, mais c'est aussi la satisfaction d'avoir été jusqu'au bout d'un cycle, d'être à peu près satisfait de la manière dont ça s'est déroulé.
8: Est-ce que tu avais, dès le départ, pensé que c'est quelque chose qui t'occuperait aussi longtemps ? En tout cas, quand tu avais conçu les Passagers du Vent, donc c'est en 79 que le premier tome est sorti, est-ce que t'imaginais 42 ans plus tard, tu serais encore dessus ?
10: Non, quand j'ai fait le premier tome, je n'étais pas certain que ce ne soit pas le seul. Il fallait d'abord que ça plaise, il fallait que l'éditeur ait envie de continuer, il fallait plein de choses. Je savais pas où j'allais, donc j'ai fait un album, j'ai enchaîné assez rapidement sur les 5 premiers. J'ai marqué une longue pause pendant laquelle j'ai fait Les Compagnons du Crépuscule et puis le cycle de Sian. Je suis revenu au milieu du cycle de Sian sur La Petite Fille Bois Caïman, qui est donc les deux tomes suivants.
8: Qui se passe en Louisiane.
10: Qui se passe en Louisiane. Après, j'ai refait un Sian. J'ai repris les Passagers du Vent avec Le Sang des Cerises, rue de l'Abreuvoir et rue des Martyrs.
8: Après La Petite Fille Bois Caïman, tu pensais que ce serait fini ou l'envie est revenue à nouveau d'être dans cet univers ?
10: Non, La Petite Fille Bois Caïman m'a relancé un petit peu parce que ça m'a redonné envie puisque j'avais un nouveau personnage. En fait, j'ai eu envie de l'emmener un peu plus loin. C'est Zabo qui m'a entraîné plus loin finalement.
8: Les personnages qui t'ont porté beaucoup pendant toute cette saga. Les personnages de femmes évidemment.
10: Oui. Bon, j'ai commencé la bande dessinée par des personnages de femmes, non pas parce que je le voulais, mais parce que je travaillais dans des journaux qui étaient destinés à la presse, qui étaient de la presse enfantine destinée aux petites filles.
8: Et ton premier, c'était Lisette, hein, c'est ça ?
10: Voilà, c'était Lisette Nade, et ensuite, ça a été aux éditions de Fleurus, ça a été Jean, qui était encore destinée aux petites filles, Pif Gadget, qui était destiné à tout public. Donc, quand j'ai commencé à faire de la bande dessinée pour moi-même, quand on m'a proposé de travailler pour la revue Circus, c'est Henri Filippini qui m'avait proposé à l'époque. Tout naturellement, j'ai eu envie de continuer à faire ce que je savais faire, c'est-à-dire à prendre une héroïne. C'était un peu compliqué d'emmener une héroïne sur un bateau de guerre, donc il a fallu ruser, et ça m'a permis de commencer à tourner autour de mon histoire.
8: Les femmes de François Bourgeon sont souvent très sexy, en tout cas dans les premiers albums. C'est moins vrai dans Le Sang des Cerises, mais ce n'est pas le propos non plus. Elles sont aussi très indépendantes, très libres.
10: Oui, ce sont des femmes qui sont, disons, qui sont un peu...

0: bande dessinée. Tu te souviens comment tu as conçu ce personnage ?
1: Quand j'ai commencé Isabeau, la seule chose que je voulais, c'était l'emmener sur un bateau. Donc, il fallait que je lui invente une histoire. Donc, je lui ai inventé son enfance, la pension, la manière dont elle avait été privée de son identité et la vengeance qu'elle avait envers son frère réel, qui ne savait pas qu'il était son frère. Et elle s'embarque avec une amie sur un 74 canon, qui est celui commandé par son frère. Et pour moi, c'était le point de départ. Il fallait que je justifie qu'Isa soit sur un bateau de guerre. Donc elle est habillée en homme, évidemment, mais il y a eu d'autres femmes qui ont fait ça réellement dans les voyages de pas mal de chercheurs de l'époque, de grands navigateurs, la Pérouse et d'autres. Il y a eu plusieurs fois des femmes qui se sont habillées en homme, soit pour accompagner un tel, etc.
0: Physiquement, tu l'as conçu comment ? C'est quelqu'un de réel, Isabeau ?
1: Isabeau, non. J'ai commencé à dessiner quelqu'un, puis ensuite je me suis acharné à dessiner quelqu'un qui ressemblait à la personne que j'avais dessinée dans les premières planches.
0: Mais d'autres sont des femmes réelles. Clairvy, par exemple, c'est quelqu'un qui existe vraiment.
1: Clairvy est quelqu'un qui existe vraiment. Isabeau est quelqu'un qui existe vraiment. Avec des différences quand même. Ils sont pas forcément la même couleur d'yeux, la même couleur de cheveux, pas forcément le même âge, etc.
0: Je reviens à ce personnage d'Isabeau, et puis Isabeau derrière, qui est son arrière-petite-fille, et sur le fait aussi que ce sont des femmes qui dénoncent les injustices de leur époque. C'est ça aussi le fil rouge des Passagers du Vent. C'est l'esclavagisme dans le premier cycle, c'est la guerre de sécession, l'esclavage aux États-Unis dans le deuxième, et puis c'est la commune et la répression des communards dans le troisième. C'est toujours des femmes face à l'injustice du monde et d'un monde dominé par les hommes. C'est ça que tu veux raconter ?
1: Racontant des histoires avec des héroïnes, avec des femmes, il m'a semblé tout à fait naturel que les femmes soient plus sensibles aux petites brimades de la vie quotidienne ou aux grandes brimades de la vie quotidienne.
0: Là, c'est les grandes, en l'occurrence.
1: C'est-à-dire qu'elles soient beaucoup plus sensibles aux injustices parce qu'elles-mêmes, la plupart du temps, en vivaient une dès leur naissance.
0: J'en reviens à la genèse des Passagers du Vent. Je crois que tu me l'avais raconté une fois, mais est-ce que c'est vrai que c'est en construisant une incroyable maquette de frégate pour toi que tu as imaginé en construisant cette maquette les histoires que tu pourrais raconter dessus ?
1: Oui, j'avais commencé quand Lisette a fermé. J'ai connu une période de chômage avant de retrouver du travail à Fleurus. Et pour me désennuyer et pour ne pas trop déprimer, je m'étais mis en tête de faire une maquette. Et j'avais trouvé des plans d'une maquette de frégate. Donc j'ai travaillé un bon moment sur cette maquette. Et puis j'ai eu envie très vite de compléter mes plans. Donc j'étais un habitué du musée de la marine et tout. J'y suis allé, j'ai trouvé d'autres plans. Et puis j'ai trouvé un jour les premiers ouvrages de Jean Boudriot qu'il a fait sur le vaisseau de 74 canons. Je les ai regardés, je les ai lus et je me suis dit voilà, j'ai un huis clos dans lequel je pourrais faire vivre mes personnages. J'ai tout ce qu'il faut, le mobilier, les instruments de cuisine, les armes, les uniformes, tout ce qu'il me faut, le gréement en détail, la moindre cheville de ce bateau était décrite et tout. Je vais faire une histoire qui se passe là-dedans, quoi. Et dans ce circuit fermé, j'ai essayé de le nourrir le plus possible, et c'est comme ça que j'ai représenté parfois des choses qui n'avaient jamais, selon Jean Boudriot, il me l'a dit, qui n'avaient jamais été représentées par personne. Par exemple, la galerie de charpentier, le couloir qui permettait aux charpentiers de réparer les avaries, les fuites d'eau et tout.
0: Cette maquette, bien sûr, tu l'as toujours. Alors, elle n'est pas dans l'atelier, elle est dans ta maison.
1: Oui.
0: Elle est incroyablement précise. Tu as dû passer un temps fou dessus.
1: J'ai passé, en gros, je pense, un an et demi, quoi.
0: Et je précise, c'est pas une maquette qu'on achète dans le commerce et qu'on colle,
1: Non, c'est des
0: plans. Tu en as fabriqué chaque pièce.
1: Voilà. C'est une maquette, j'ai fabriqué même les personnages qui sont dedans.
0: Et en voyant bouger ces petits personnages que tu as mis dedans, ça nourrissait ton imagination ?
1: Ça nourrissait aussi mon imagination, comme on voit Isa sur la couverture du premier album, à côté de poulies ou de capes de moutons qui sont trois fois gros comme les gens imaginent que peuvent l'être ces cet appareillage. La maquette m'a beaucoup aidé, évidemment, à voir la complexité, à voir le fonctionnement du bateau aussi, parce qu'il a fallu faire tout le gréement, voir comment se hissaient les voiles, comment se hissaient les mâts les uns au-dessus des autres, voir comment était l'aménagement intérieur, où étaient les officiers, où était l'équipage.

0: linge, où étaient les cuisines, où étaient les vivres, les réserves d'eau et tout. Chaque fois, évidemment, que je trouvais des éléments nouveaux, je trouvais aussi de quoi pénétrer un peu plus loin dans l'univers de cet univers d'un 74 canons qui, rappelons-le, sont quand même des bateaux qui pouvaient avoir entre 800 et 1000 personnes à bord.
1: Quand on voit ce travail, on se dit que le travail des mains est important pour toi. Tu es artisan à la base?
0: J'ai fait l'école des métiers d'art, j'ai obtenu mon diplôme de maître verrier et donc je me destinais à faire du vitrail. Et puis, pour des raisons diverses, j'ai renoncé à faire du vitrail après avoir travaillé chez un verrier. Et c'est là où, par hasard, cherchant du travail, j'ai commencé... Une amie qui était maquettiste à Lisette m'a proposé un jour une illustration... On m'a proposé ensuite un petit scénario de bande dessinée et puis j'ai commencé comme ça dans la bande dessinée.
1: Presque par hasard?
0: Presque par hasard, oui. Je me destinais pas du tout à ça.
1: Est-ce que tu dessinais malgré tout quand tu étais enfant, par exemple?
0: J'ai toujours dessiné. J'étais dyslexique, donc je souffrais un peu de difficultés de lecture jusqu'à ce que j'ai été rééduqué, mais ça a pris du temps parce qu'à l'époque la dyslexie n'était pas connue. Donc je compensais avec le dessin, je pense, et le dessin était pour moi un de mes plus sûrs moyens d'expression.
1: Quand on voit tous les bouquins autour de toi, on a du mal à penser que tu avais des difficultés à lire.
0: Je me suis rattrapé après.
1: Pas mal, ouais. Mais quand tu dessinais, c'était juste des dessins ou déjà il y avait dans l'idée de raconter des histoires avec ces dessins?
0: Non, c'était juste des dessins, c'était des décors, c'était des paysages, c'était beaucoup de personnages, c'était des cavaliers, c'était des animaux, c'était un peu n'importe quoi, ce qui me passait par la tête, quoi.
1: Tu étais lecteur de bande dessinée?
0: Peu. Je lisais de la bande dessinée, mais ce que lisaient tous les gens de ma génération, Tintin, Spirou, Pilote, plus tard, c'était à peu près tout, quoi.
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1: Tu es arrivé dans une période en bande dessinée, tu l'as dit, par la presse jeunesse?
0: Oui, je suis arrivé par la presse jeunesse, effectivement, Bayard Presse, Fleurus et les éditions Vaillant.
1: C'est aussi une époque où la bande dessinée a énormément changé, la BD des années 70. Est-ce que tu revendiques un certain classicisme à cette époque-là? Je ne sais pas si tu côtoyais d'ailleurs les Droyer, les Meubius, tous ces gens-là.
0: Je connaissais un peu les dessinateurs, j'en côtoyais très peu, parce qu'à Bayard Presse, c'était des gens qui n'étaient pas très connus. Par contre, quand j'ai commencé à faire de la bande dessinée, j'ai commencé à en lire un peu plus. J'aimais bien voir comment les autres avaient résolu certains problèmes et j'essayais de trouver ma manière de les résoudre, quoi. Je n'étais pas, comme sont certains de mes collègues, qui peuvent être très talentueux, mais qui étaient attirés par le dessin d'un tel ou d'une telle, et qui avaient envie d'être dans la filiation, si on peut dire. Moi, j'essayais de trouver quelque chose qui me corresponde. Je me posais plus des questions du style comment faire sentir que par exemple dans les chutes du Niagara il y a un brouillard d'eau qui vous empêche presque de respirer dans une bande dessinée où on n'a ni le bruit, ni le mouvement, ni toute cette vapeur en suspension.
1: C'est aussi pour ça, hein, cette foultitude de détails, pour qu'on ressente, quand tu parlais du bateau, où le gréement doit être parfait, où on doit y avoir les cordages, on doit savoir par où passent les personnages. C'est ça aussi, ce perfectionnisme, ça permet de rentrer dans l'histoire, dans l'image, et que nous, on la ressente, qu'on ressente les embruns quand on est en mer avec toi.
0: Dans la bande dessinée, je pense que le dessin doit narrer comme les textes, c'est-à-dire que le dessin raconte. Et j'essaie toujours que mon dessin raconte, soit souligne ce que disent les textes. Donc j'essaie d'avoir un dessin qui soit vraiment narrateur.
1: Ta première série, c'est Brunel et Colin.
0: Oui.
1: Est-ce que la patte Bourgeon, elle est déjà là?
0: Brunel et Colin, c'était sur un scénario de Robert Génin. Bon, l'idée de départ était de moi. J'avais envie de faire une histoire qui se passe au Moyen-Âge. Et j'ai proposé à Robert Génin puisque c'était lui qu'on me destinait comme scénariste, de travailler là-dessus. Donc je lui avais fait quelques dessins des personnages, il a brodé là-dessus, il a commencé à me livrer des scénarios. C'était au début des histoires en 5 planches qui paraissaient régulièrement dans la revue Jean, quoi. J'ai commencé à faire mes armes en tant que dessinateur, mais disons en changeant un petit peu de ce que j'avais fait auparavant, avec une technique plus différente, beaucoup de choses en sélection directe, etc. Et puis, petit à petit aussi, j'ai commencé à toucher au scénario, parce que Robert, qui était surchargé de travail, n'avait pas toujours le temps de terminer les histoires, donc il me laissait les terminer quand il était débordé. Même il y a une ou deux histoires qu'il n'avait pas du tout eu le temps de faire, que j'ai faites à sa place, et ça m'a donné envie d'aller un peu plus loin, quoi. Et puis, ça a permis, Brunel et Collin a été repéré par certains éditeurs, dont Henri Philippi, qui travaillait chez Glénat, qui a eu l'idée de me proposer de faire un scénario pour la revue Circus.
1: Et c'est comme ça que les passagers
0: sont arrivés. C'est comme ça que sont nés les passagers du vent. Ça a démarré sur une histoire. Quand j'ai livré mes premières planches, j'avais même pas fini l'écriture du scénario du premier album, mais je savais à peu près où j'allais, mais j'écrivais en même temps, quoi.
1: Tu veux dire que tu l'as improvisé, le premier tome, tu l'as improvisé en partie?
0: La fin, je l'ai travaillé, donc je savais, j'avais une ligne directrice, mais j'étais pas sûr du tout de la manière dont ça se passerait.
1: Et les quatre autres tomes qui racontent l'histoire de la traite négrière, est-ce que ça, c'était dès le départ dans ta tête?
0: Alors, dans le ponton, très vite, je voulais que mes personnages, que Isa, prennent un navire de commerce, et elle se trouvait à Nantes. Donc je me suis renseigné sur les navires de commerce qui partaient de Nantes, et j'ai vu qu'il y avait beaucoup de négriers. Donc j'ai trouvé au musée des Salorges à Nantes une maquette de négriers, j'ai trouvé aussi des aquarelles et des plans du même bateau, et j'ai fait moi-même des plans plus détaillés de ce bateau que j'ai porté à Jean Boudriot, dont j'avais eu l'occasion de faire la connaissance depuis le premier album, qui m'a corrigé mes plans, et j'ai fait ce premier album qui se passait dans ce brick Senou, la Marie Caroline, qui est inspirée de la Marie Séraphique, qui est un bateau qui a existé. Ensuite, il a fallu que je me renseigne sur les comptoirs d'esclaves. Je pensais que l'histoire se passerait à Gorée, parce que tout le monde connaît Gorée, et en fait j'ai trouvé des livres au PUF, entre autres un livre qui s'appelait « Flux et reflux de la traite des nègres entre le golfe de Bénin et Bahia de Todos Santos de Pierre Verger. Et ça m'a donné beaucoup de pistes.
1: On parlait de Montmartre tout à l'heure, où là c'était un endroit évidemment que tu connais très bien, mais pour tous les paysages qu'ont traversé Isabeau ou Zabeau par la suite, tu y es allé, ou c'est vraiment de la documentation livresque et bibliothécaire?
0: Le Bénin, je ne connais pas du tout. L'Afrique, je n'y suis jamais allé. Donc j'ai travaillé sur à la fois sur des archives d'époque, mais qui ne donnaient généralement que des gravures et tout, c'est-à-dire le fort de Juda ou des choses comme ça, et puis des photos actuelles pour avoir la couleur de la terre, la couleur de la mer, du ciel, etc., pour avoir des paysages cohérents, que quelqu'un qui habite l'actuel Bénin reconnaisse l'ancien Dahomey dans lequel il habite, quoi.
1: Pourquoi tu as fait parallèlement Les Compagnons du Crépuscule et Le Cycle d'Océane par la suite? Les passagers étaient trop prenants, ou tu avais besoin à un moment de faire autre chose que les passagers?
0: À un moment, j'ai eu besoin de faire une petite coupure, et puis j'ai eu besoin aussi de trouver un autre éditeur, simplement pour changer un peu, quoi.
1: Et Les Compagnons du Crépuscule, c'est encore de l'histoire, cette fois l'histoire médiévale. Oui. Donc j'imagine que là, la documentation est plus compliquée à trouver.
0: Bon, il y a quand même de grands historiens, style Jean Favier, etc. Il y a quand même de grands historiens du Moyen-Âge. Il y a la langue aussi, qui est intéressante à travailler. Bon, je connais bien François Villon. J'ai essayé de me mettre en oreille le parler médiéval, et non pas de faire une histoire en vieux français réel.
1: Et il y a une dimension fantastique aussi qu'il n'y a pas dans Les Passagers du Vent, évidemment, dans Les Compagnons du Crépuscule, de rêves, de lutins, de... là on pense presque d'ailleurs aux légendes bretonnes, hein, puisque tu vis en Bretagne.
0: Alors, je suis parti du principe que à cette époque, on se trouve milieu fin 14e siècle, les gens croyaient dans beaucoup de choses, avaient peur de beaucoup de choses, ils croyaient en la sorcellerie, ils croyaient dans les lutins, ils croyaient dans des tas d'histoires, et que finalement, ce que je reconstitue, ça n'est que ce que les gens pensent exister. Et moi, je lui donne une apparence d'existence, mais c'est un petit peu le monde onirique de mes personnages, si l'on peut dire.
1: Et puis donc, il y a le cycle de Sian, où là, c'est la science-fiction. Je me dis que finalement, dans toute ton œuvre, François, tu n'as jamais dessiné une bagnole.
0: J'ai pas dessiné de voiture, j'ai horreur de dessiner les voitures, je ne sais pas pourquoi d'ailleurs.
1: Mais tu n'as jamais fait de choses qui se passent à une époque contemporaine, ça t'intéresse
0: pas ? Non, c'est pas que ça m'intéresse pas, je préfère essayer de m'instruire moi-même, de m'amuser moi-même, de découvrir quelque chose que je ne connais pas.
1: On pensait pas que tu ferais une série de SF ?
0: Ben si, la SF, finalement, ça revient un petit peu au même que de faire une série historique, sauf que les documents, faut les créer. C'est pour ça, d'ailleurs, que Claude Lacroix m'a proposé de m'aider, parce que je lui avais fait part de mes craintes. Je lui avais dit, bon, je sais à peu près l'histoire que je veux raconter, au moins au début, mais il y a une planète qui n'existe pas, il y a une architecture qui n'existe pas, il y a des animaux qui n'existent pas, etc. Bon, des vaisseaux spatiaux, des technologies, et à un moment, j'en aurais peut-être marre de créer des choses, j'avais peur de bâcler ce qui m'intéressait moins et tout. Et Claude m'a dit, bah écoute, on peut se répartir les choses, si tu veux, je vais t'aider. Tu me diras, j'ai besoin d'un vaisseau spatial, j'ai besoin de quelque chose comme ça. Moi, je travaillerai dessus, et toi, tu n'auras plus qu'à le dessiner après, quoi. Alors, bien sûr, on travaillait en échangeant toujours à coups de fax, etc., pour voir comment l'un avançait et l'autre. Mais j'ai écrit tout le scénario, j'ai fait tout le dessin et la couleur. Mais Claude a fait beaucoup de dessins préparatoires et quelques maquettes. Beaucoup moins que moi, mais quelques maquettes aussi.
1: Ça a été au long cours aussi, Sian, ça a duré un bon moment.
0: Sian, ça a duré un moment parce que justement, on voulait, de la même manière que dans le passé, se piéger nous-mêmes dans les histoires qu'on racontait, d'où la clé des confins d'ailleurs, et c'est cet album qui est un peu un lexique du cycle de Sian. Et chaque planète, bah c'est vrai que quand elles arrivent sur Ilo est une planète avec un anneau, cet anneau a une ombre qui se projette sur la planète, donc il y a les saisons de la planète qui tournent sur elle-même et qui tournent autour de son soleil, mais aussi les saisons créé par l'anneau et par l'ombre de l'anneau, là où il est au même moment. Donc tout ça est beaucoup plus... Et il fallait qu'on en discute tous les deux pour avoir une certaine cohérence. De la même façon, il nous a fallu créer des animaux et tout. Et comme j'ai dit un jour à Claude, je lui ai dit, on peut créer l'oiseau, on peut créer des oiseaux qui n'existent pas, mais on va pas créer la plume. On a cherché des animaux et on a surtout cherché à les rendre à la fois un petit peu amusants, un peu extraordinaires, mais très banal pour les gens qui vivaient au milieu d'eux, quoi. De la même façon, on n'a pas cherché dans les noms à avoir des noms à coucher dehors avec 3 Z, 5 H et 2 X. Au contraire, on essayait d'avoir des noms simples qui semblent presque issus de notre vocabulaire actuel.
1: Quand on crée des univers de SF comme ça, par définition, c'est presque infini. Tu peux inventer, tu inventes tout un univers. Ça veut donc dire qu'on peut y revenir. Tu as envie de, maintenant que les passagers vont derrière toi, de revenir à des univers totalement imaginaires ?
0: C'est possible qu'un jour je revienne sur un univers imaginaire, peut-être pas Sian, parce que Claude n'étant plus là, je pourrais très bien le faire, mais c'est peut-être bien il y a la période avec Claude et que je fasse autre chose. Mais la science-fiction, oui, pourquoi pas, ça m'intéresse.
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1: Je reviens donc à ton dernier album, le deuxième tome du Sang des Cerises. On va maintenant un peu se concentrer sur ces deux albums. On l'a dit hein, tout à l'heure, tu l'as évoqué, c'est l'époque de la Commune, et de la répression des communards, ce qu'on a appelé la semaine sanglante. Pourquoi cette période t'a particulièrement intéressé ?
0: Je me suis intéressé à la Commune d'abord parce que quand j'ai commencé la guerre de 70, je connaissais très peu de choses sur la Commune. Donc c'est une période qui méritait quand même d'être visitée, d'être comprise. J'ai essayé de lire des historiens modernes et anciens, évidemment, et de lire aussi beaucoup de récits d'époque et de me faire ma propre idée. Et puis ensuite, j'ai vu dont la manière dont l'histoire, dont la Commune et ses suites avaient été traité par l'histoire, et je me suis rendu compte que on était très discret, le moins qu'on puisse dire là-dessus, et au point que nos grands-mères chantaient toutes et connaissaient toutes le temps des cerises.
1: Mais oui, d'où le jeu de mots, hein, le sang des cerises, bien
0: voilà,
1: sûr.
0: Presque tout le monde avait oublié qu'il s'agissait presque d'une chanson porte-étendard de la Commune, écrite par Jean-Baptiste Clément, lui-même communard, comme potier, qui a écrit aussi l'International et qui a écrit d'autres chansons.
1: Ça commence avec l'enterrement de Jules Vallès dans le premier tome, ensuite la déportation de Zabot que tu racontes dans le deuxième tome, elle est dans le même bateau que Louise Michel. Tes personnages imaginaires croisent des personnages historiques et il ne faut jamais trahir les personnages historiques, ce qu'ils ont dit, ce qu'ils ont fait, même s'il y a l'intervention de personnages imaginaires, c'est ça la difficulté du scénario.
0: J'essaie de conserver leur identité aux personnages historiques et de ne pas leur faire dire, de ne pas leur inventer des choses qu'ils n'auraient peut-être pas acceptées. Donc j'essaie quand même de les maintenir très cohérents. Alors évidemment, quand Louise Michel parle à Zabot, ben elle a jamais parlé à Zabot. Enfin, on n'en sait rien, mais puisque Zabot est peut-être le personnage qui manque dans le...
1: Ah, juste, on va faire une parenthèse, parce que là, c'est une histoire incroyable. Tu t'es aperçu que dans le bateau, la Virginie qui emmenait en Nouvelle-Calédonie les déportés communards, on connaît le nom des déportés, sauf une personne.
0: Voilà, on connaît 23, dans les femmes, on connaît 23 femmes, et la 23e, on ignore toute son identité, alors qu'on sait tout sur les autres, quoi. Donc c'est peut-être Zabot, effectivement. Ce doit être Zabot.
1: Ce deuxième tome voyage beaucoup. Autant le premier, on est vraiment à Montmartre. Le deuxième, on est encore un peu à Paris, puisque tu racontes quand même la semaine sanglante.
0: Voilà, on raconte dans un long flashback, on raconte comment de prison en prison, le Zabot va être emmené jusqu'à Satory, puis Versailles, et puis dans diverses prisons, jugé à Versailles, réemmené, et puis va finir sur un bateau qui est la Virginie, qui emmène Rochefort, qui emmène Louise Michel, qui emmène pas mal de gens connus, en tout cas moi j'ai trouvé à presque tous leur histoire, pour être déportés en Nouvelle-Calédonie. Et quand je me suis rendu compte que finalement ces gens avaient passé, pour la plupart d'entre eux, ceux qui en étaient revenus, en tout cas au minimum 8 ans en Nouvelle-Calédonie, et pour certains plus, je me suis dit on peut pas faire ça en deux coups de cuillère à peau, en faisant une ellipse et 8 ans plus tard, et voilà. Donc j'ai eu envie de réellement montrer ce qu'elles essayaient de comprendre ce qu'avaient vécu les personnages, que ce soit les transportés, c'est-à-dire les bagnards, que ce soit les déportés simples, c'est-à-dire les gens déportés en Nouvelle-Calédonie, ça aurait pu être en Guyane ou en Algérie, mais qui n'avaient pas le droit de revenir, et puis comme Louise Michel et Zabot, les déportés en enceinte fortifiée, qui eux étaient maintenus dans la presqu'île du Causse et n'avaient pas le droit d'en sortir.
1: Et on retrouve un récit en mer. Dans ce dernier tome des Passagers du Vent, ça boucle la boucle.
0: Oui, c'est un récit en mer, sauf que cette fois, mes héroïnes ne sont plus à regarder les esclaves derrière les barreaux, mais ce sont elles qui sont derrière les barreaux sur un bateau prison, une ancienne frégate, la Niobe, devenue Virginie, et qui navigue qui met 4 mois pour arriver en Nouvelle-Calédonie.
1: Et bien sûr, hein, il manque pas un sabord à cette Virginie. La maquette de ce bateau est derrière toi, François. Il y a évidemment une maquette, évidemment beaucoup de précision.
0: Alors cette maquette, je ne l'ai pas faite. C'est un ami qui m'a proposé de me la réaliser, Claude Mao, qui a travaillé pour Arvague et le Chasse-Marée beaucoup, qui est un maquettiste, qui travaille aussi pour les musées en tant que maquettiste et tout. Et comme j'étais un peu pressé par le temps, il m'a proposé de me réaliser la maquette de la coque, et ça m'a donné une bonne base pour dessiner la Virginie, dont on n'a qu'une bonne photo.
1: Il y a quelque chose d'assez étourdissant dans ton travail. On parlait de la recherche documentaire, donc tous ces classeurs qui sont juste en dessous de moi, où il y a toute ta recherche documentaire, mais il y a aussi tout le travail de dessin, de mise en scène, de couleurs que tu fais toi-même.
0: Oui, mais c'est ce qui me motive. C'est justement comme je le disais, j'aime écrire le scénario. Ben, l'écriture du scénario, voilà, il faut que ça roule. Il faut, pour moi, c'est comme un dialogue de théâtre. Il faut pas que la phrase soit coupée par un caillou qu'on aura mis au milieu qui fera qu'on bute. Et donc il faut que ça tourne bien. Le dessin complète ou contredit le ce qui est raconté, mais a un rôle de narration aussi, la mise en couleur aussi. Un ciel, il peut être orageux, mais il peut être radieux, et il se passe pas les mêmes choses sous un ciel orageux et radieux. Puis la couleur permet aussi de restituer un certain nombre de paysages et de régions.
1: Il y a 8 ans de travail sur ces 2 tomes des Passagers du Vent, un temps très long. Oui. Est-ce que quand tu crées aussi chaque planche, tu passes par exemple beaucoup de temps dans ton atelier? Est-ce que tes journées sont très longues? Est-ce que tu es complètement immergé dans ton histoire?
0: Oui, maintenant je travaille un peu moins longuement que quand j'étais jeune, où je me remettais à travailler souvent après le dîner. Maintenant c'est fini. En gros, je travaille de entre 8 et 9 heures et midi, midi et demi, et je reprends vers 13-14 heures jusqu'à 19 heures. Quoi. Voilà.
1: Avec toujours le même plaisir et la même passion, ça ne s'émousse pas?
0: Ah non, oui, je pense même que si j'arrêtais complètement, ça me manquerait. Oui, non, j'ai besoin de ça pour vivre. Alors il y a le fait de le plaisir d'écrire, le plaisir de raconter. J'ai toujours aimé raconter, même quand je ne faisais pas de BD. Quand j'étais enfant en pension, je racontais des histoires à mes petits camarades et j'essayais de leur faire croire que c'était vrai et ça marchait. Alors évidemment, quand ils s'apercevaient que je les avais baratinés, ils étaient pas contents. Donc il fallait que je me débrouille avec ça et ça m'a appris aussi à me débrouiller avec le mécontentement des autres.
1: Aujourd'hui, il y a des historiens qui conseillent à des étudiants ou à des élèves de lire Les Passagers du Vent quand ils étudient la traite négrière. C'est des choses qui te font plaisir, qui te touchent?
0: Ben, ce qui me fait plaisir, c'est que d'abord les gens apprennent des choses, puissent apprendre des choses en me lisant, mais aussi que ça puisse leur donner envie de compléter par eux-mêmes, c'est-à-dire de remonter aux sources et de découvrir. Rien me ferait plus plaisir qu'on me dise « je savais rien sur la commune, j'ai lu Le sang des cerises et depuis j'ai eu envie d'en savoir plus ».
1: Est-ce que du reste c'était un de tes objectifs? C'est une période... On sait que ça a existé, la commune, on sait à peu près le dater, on sait que c'est à la fin du 19e siècle. Par contre, on est effaré quand on lit tes 2 albums, de la violence de cette période.
0: Je voudrais que tous les gens qui ont participé à cette époque, à ce qui s'est passé, ne soient pas morts pour rien. On peut avoir un autre avis, on peut être même complètement contre, mais il faut que ça existe. Ce que j'ai pas aimé, c'est l'oubli, c'est-à-dire des livres d'histoire dans lesquels il n'y avait pas une page sur la commune. Faut qu'on s'en occupe, faut qu'on relise ce que les gens ont écrit. Il y a eu beaucoup de choses intéressantes sur l'école, sur la condition féminine, sur l'égalité, sur les salaires, sur la manière. Alors, ce qu'il faut comprendre aussi, c'est que les communards n'étaient pas tous du même avis. Il y avait différents courants anarchistes, différents courants de ce qui va devenir le communisme. Donc tout ça est assez compliqué, mais très intéressant à étudier.
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1: On va terminer cet entretien avec les questions traditionnelles, François Bourgeon. La première, c'est dans tous les livres que tu as faits, notamment sur les trois grandes sagas que tu as publiées, lequel a une petite préférence pour toi ou pour lequel tu as une tendresse particulière?
0: Oh, j'ai toujours tendance à le disons le dernier.
1: Donc le tome 2 du sang des cerises.
0: Donc le tome 2 du sang des cerises, rue des Martyrs.
1: Très bien. Quel sera ton prochain livre? Est-ce que tu en as déjà une idée?
0: J'ai des idées, mais je crois qu'il faut que je me repose un peu, il faut que je laisse les idées monter, mûrir un petit peu, que je me précipite pas tout de suite. Donc j'ai du boulot en attendant et je cogite.
1: Et tu peux cogiter longtemps ou il y a un moment où tu as besoin de raconter à nouveau?
0: Ça vient tout seul. Il y a un moment, ça devient indispensable. C'est ce moment-là qu'il faut guetter.
1: Tu as 77 ans, François. Hors de question de partir à la retraite?
0: Non, tant que je peux faire quelque chose d'intéressant, je le fais. C'est un plaisir, mon métier est un plaisir, j'ai la chance d'avoir un métier comme ça, donc j'essaie d'en profiter le plus tard possible.
1: Je vais maintenant te demander quels sont tes choix en termes de littérature, de musique et de cinéma. Commençons par le cinéma, par exemple. Est-ce qu'il y a un film qui te marque particulièrement ?
0: Alors, on va tricher un peu. Je vais parler de films, de choses qui, en rapport avec mon travail, avec mes albums. Alors, le cinéma, on pourrait dire dans Les Compagnons du Crépuscule, Le Septième Sceau d'Ingmar Bergman.
1: Tu es un grand consommateur de films. Hein. Il y a une DVD tech impressionnante dans ton salon.
0: Oui, j'ai environ 1500 films, oui.
1: Tu regardes toujours beaucoup ?
0: Je regarde beaucoup, j'adore le cinéma. Alors bien sûr, il y a des milliers d'auteurs que j'adore, que ce soit Kubrick, Scott, il y en a plein, quoi.
1: Un choix de livre ou de bande dessinée ? Ou les deux d'ailleurs, si tu le souhaites.
0: Alors une bande dessinée, bon, on va rester dans le même esprit. Une bande dessinée qui a compté pour moi dans l'envie de faire de la bande dessinée, ça a été La Balade de la Mer Salée d'Hugo Pratt.
1: Corto Maltese.
0: Quand j'ai lu La Balade de la Mer Salée, je me suis dit, si on peut faire ça en bande dessinée, on peut faire des tas de choses. Et là, c'est vraiment intéressant. J'ai rencontré par la suite Hugo Pratt, on a pas mal parlé ensemble.
1: On sent le souffle épique hein, commun à vous deux. En revanche, les styles graphiques sont totalement opposés.
0: Totalement différents.
1: Un livre, parmi tous ceux que tu as, il y en a des centaines ici, c'est compliqué.
0: Oui, là, c'est compliqué. Je vais prendre le premier livre que j'ai lu, c'était à l'époque où j'étais dyslexique, où j'avais de grandes difficultés à lire, l'inventeur de la dyslexie, qui s'appelait Chassagny, qui était orthophoniste, m'a donné m'a suivi, si on peut dire, et après m'avoir écouté, après avoir parlé à un moment avec lui, il m'avait dit, je vais te donner un livre à lire, tu lis le nombre de pages que tu veux, mais chaque fois que tu viens, je veux que tu me racontes ce que tu as lu. Même si c'est deux pages, tu en lis 10 si tu veux, mais je veux que... Et il m'avait demandé de lire L'Enfant et la Rivière d'Henri Bosco. Voilà.
1: Et enfin, une chanson.
0: Alors là, il y en a des milliers aussi. Je connais, je crois, des centaines de chansons et j'en adore plein. Mais on va rester dans le même état d'esprit et restons dans Les Compagnons du Crépuscule, ce qui a donné l'essence à Mariotte. C'est une chanson c'est un texte de Maurice Genevoix, secrétaire de l'Académie française, sur une musique d'Alice Donna et ça s'appelle La Rouquine. Par la lande et la jonc, gardeuse de dindons et la lettre en balançant sa côte.
1: Le dernier tome de la saga Les Passagers du Vent paraît cet automne, c'est le 9e et c'est chez Delcourt. On peut aussi relire François tes deux autres sagas Les Compagnons du Crépuscule, 3 tomes chez Delcourt également, ainsi que le cycle de Sian. Merci beaucoup François de nous avoir reçus dans ton fantastique atelier.
0: C'est moi qui vous remercie.
1: Au sud de la Bretagne, bon vent dans l'atelier BD, c'est fini pour cette fois et je ne sais pas si je vous l'ai déjà dit, mais lisez des BD.
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14: Salut à tous, bienvenue sur Radio Campus 3. Aujourd'hui dans Double dose, je vous raconte l'histoire de Richard Marx, auteur, compositeur, interprète et producteur américain. Né en septembre 1963 à Chicago, il a sorti une quinzaine d'albums studio avec de gros succès, alternant les ballades et les sons plus rock, surtout entre 1989 et 1995. Très tôt passionné de musique, il découvre les Eagles, les Doobie Brothers, Earth, Wind & Fire, Rod Stewart et Billy Joel et rencontre très tôt le chanteur Lionel Richie dès l'âge de ses 18 ans. Ce dernier lui propose de participer au chœur de certains morceaux de son album Can't Slow Down, notamment sur les titres All Night Long et Running With The Night. Côtoyant également Madonna et Whitney Houston, que des pointures, il écrit le morceau Crazy pour Kenny Rogers. En 1987, Richard Marx sort enfin son premier album solo qui se vend bien, ainsi qu'un deuxième Repeat Offender avec les titres Angelia, Satisfied et surtout Ride Here Waiting.

Cette semaine, dans Double Dose sur Radio Campus 3, on s'arrête sur l'univers de Richard Marx, suite de l'histoire. Ce titre, Right Here Waiting, se classera numéro 1 et sera nommé pour le Grammy. Sa carrière étant bien lancée, cela lui permet de belles rencontres encore par la suite, notamment avec Barry Manilow, Barbra Streisand, Kenny Loggins, Michael Bolton, Jeff Porcaro et Steve Lukather du groupe Toto. Sur le troisième disque Rush Street, un titre que j'aime beaucoup fonctionnera également bien, Keep Coming Back.

0: Dans la foulée, il travaille sur l'album True Blue de Madonna, fera deux tournées en Chine et sort son sixième opus. Après deux mariages en 1989 avec l'actrice Cynthia Rhodes et en 2015 avec l'actrice Daisy Fuentes, il écrit, avec la collaboration de Luther Vandross, une magnifique chanson intitulée Dance with My Father, qui sera élu morceau de l'année 2004. Il rend hommage aussi à Jeff Porcaro, le premier batteur de Toto, décédé en 1992, sur un titre One Man. En plus de 35 ans de carrière, Richard Marx a été un des premiers artistes à classer 7 de ses titres dans le top 5 du Billboard. Avec les titres Right Here Waiting et Keep Coming Back, vous avez droit aujourd'hui à une double dose du chanteur Richard Marx. À très vite pour de nouvelles pépites sur Radio Campus 3.
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0: Cette semaine, dans Parole d'acteur, Édouard Baird, devant la caméra d'Alain Chabat, avec également Jamel Debbouze, Claude Rich et bien sûr Christian Clavier et Gérard Depardieu, dans Astérix et Obélix, Mission Cléopâtre, sorti en salle janvier 2002.
1: Encore une facture, j'en peux plus de cette papyrasse administrative.
2: Otis, mon scribe. C'est lui qui scribe tout.
3: Immotez pas vous.
4: C'est une bonne situation, ça, scribe.
5: Mais vous savez, moi je crois pas qu'il y ait de bonne ou de mauvaise situation.
3: Bah, si je devais résumer ma vie aujourd'hui avec vous, je dirais que c'est d'abord des rencontres. Des gens qui m'ont tendu la main peut-être à un moment où je ne pouvais pas, où j'étais seul chez moi. Et c'est assez curieux de se dire que les hasards, les rencontres forgent une destinée. Parce que quand on a le goût de la chose, quand on a le goût de la chose bien faite, le beau geste, parfois on ne trouve pas l'interlocuteur en face, je dirais, le miroir qui vous aide à avancer. Alors, ça n'est pas mon cas, comme je le disais là, puisque moi, au contraire, j'ai pu, et je dis merci à la vie, je lui dis merci, je chante la vie, je danse la vie, je ne suis qu'amour. Et finalement, quand beaucoup de gens aujourd'hui me disent « Mais comment fais-tu pour avoir cette humanité ?» Eh bien, je leur réponds très simplement, je leur dis « C'est ce goût de l'amour, ce goût donc qui m'a poussé aujourd'hui à entreprendre une construction mécanique, mais demain, qui sait, peut-être simplement à me mettre au service de la communauté, à faire le don de soi. »

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22: Salut, c'est Lina. Et aujourd'hui, on va parler des idées reçues autour du thème de l'environnement. Ensemble, nous allons déconstruire ces arguments prétendus écolos qui sont implantés inconsciemment dans nos mœurs, à travers l'exemple de la liseuse. Le premier livre numérique a été commercialisé en 1992 par Sony, et ce marché est jusqu'à aujourd'hui en pleine croissance. Alors, avant de commencer, je tiens à préciser un point important. Je ne dis absolument pas que l'argument de vente de ce produit repose sur le présumé aspect écologique, mais en fait, inconsciemment, la liseuse a été perçue par le public comme un moyen de consommer des livres de manière plus verte. En théorie, on pourrait croire qu'il n'y a plus besoin de déforester l'Amazonie pour remplir notre bibliothèque, puisque tout est à l'heure du digital. Et en fait, en ayant une vision globale du cycle de vie d'un livre, on se rend compte que c'est pas tout à fait ça. Différentes études ont comparé les impacts environnementaux de la liseuse et du livre papier, et sont arrivées à des résultats très hétérogènes, qui au final ne nous éclairent pas plus. Laissons de côté du coup ces études et raisonnons de manière plus simple et logique, en comparant les cycles de vie des deux objets. Ce qu'il faut savoir sur les liseuses, c'est que les batteries sont fabriquées à partir de matières rares, dont l'extraction est extrêmement polluante. Et au contraire, le livre matériel, lui, est fabriqué à partir de papier, une matière qui est renouvelable et surtout recyclable. Alors bien qu'en réalité, tous les éditeurs ne suivent pas une démarche verte, ça reste un atout non négligeable face aux liseuses qui, elles, génèrent des déchets non recyclables et pour la plupart toxiques. Par ailleurs, le livre papier est d'une certaine façon un synonyme de durabilité. En effet, il se prête et s'emprunte à l'infini, et c'est ce partage du livre, que ce soit dans des bibliothèques ou encore dans des cercles d'amis, qui permet en quelque sorte de rentabiliser le coût environnemental de production. En comparaison, et même sans même parler de l'obsolescence programmée, la liseuse, elle, a une durée de vie moyenne de seulement 10 ans. Et mine de rien, c'est un appareil destiné à un usage personnel qu'on recharge et qui va donc être très énergivore au long terme. Aujourd'hui, si on choisit une démarche responsable de production et de consommation du livre, l'homologue papier peut prétendre à une empreinte carbone tendant vers zéro sur le long terme, ce qui n'est pas et ne sera jamais le cas du livre numérique. Pour le petit aparté, on se rend compte que l'histoire se répète, puisque le CD et le DVD ont vécu exactement la même chose. Alors bien sûr, avant, il n'y avait pas de cet argument écolo, mais au final, les exemples se regroupent, puisqu'il s'agit de dématérialiser l'objet. Aujourd'hui, tous les films et les musiques sont stockés sur des serveurs qui ont une empreinte écologique monstre, beaucoup plus importante que leur homologue matériel. Et la majorité des gens, en fait, ne s'en rendent même pas compte. Sur les plateformes de streaming, le contenu, il est destiné à un usage personnel, et de ce fait, toute cette culture d'emprunt et de partage, et au final, cette sorte d'économie solidaire qui s'était instaurée, est devenue une époque révolue et démodée. L'écologie est en fin de compte une science qui est assez récente auprès du grand public, et beaucoup d'idées reçues liées à ces thématiques ont émergé ces dernières années. On a la chance d'être dans une époque où l'accès à l'information est facilité. Continuez donc de vous renseigner sur les impacts de vos produits et surtout continuez à être curieux. Si tu as des remarques ou des questions, n'hésite pas à nous en faire part sur la page Facebook Ulysse 3 ou à l'adresse mail suivante ulysse@utt.fr. Nous y publions toutes les semaines les chroniques et les récapitulatifs des informations importantes.
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1: 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Après avoir célébré ses 25 ans, l'Orchestre Symphonique de l'Aube ouvre donc un nouveau chapitre. La programmation de la nouvelle saison vient d'être annoncée. De grands rendez-vous, des répertoires variés rythmeront les prochains mois. Alors les temps forts de la saison, 4 solistes d'exception. Emmanuel Bertrand, violoncelle en octobre, pour une ouverture très britannique. Félicien Brut, accordéon en février. Sergei Nakaryakov, trompette et bugle en avril. Et Marc Lys, piano en juin. Le concert famille en novembre autour du Carnaval des animaux de Saint-Saëns. Un concert immersif en mars pour célébrer les 200 ans de la disparition de Beethoven. Et en juin, une œuvre unique commandée au compositeur Marc Lys par l'Association des Amis de l'Orchestre Symphonique de l'Aube. Cette nouvelle saison promet de riches moments de partage musical. 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
1: Le Just Classic Festival revient du 9 au 27 septembre. Pour sa 9e édition, le Just Classic Festival s'invite dans toute l'Aube avec plus de 30 rendez-vous portés par de très nombreux artistes venus de toute l'Europe. Cette année, le parcours musical est traversé par un fil conducteur naturel, Wolfgang Amadeus Mozart. Sa musique sera mise en regard avec des univers très variés, de Smetana à Richard Strauss, en passant par Britten, Stravinsky ou encore la compositrice Dobrinka Tabakova. Avec au programme notamment les aubes sessions, mêlant visite du patrimoine et concerts, mais aussi les concerts en famille, les baby-concerts pour les tout-petits, ainsi que des actions pédagogiques et des rencontres destinées à tous les publics.
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6: Avec nous,
7: Alexandre. Alexandre, le responsable de la cuisine de l'Agorae.
6: Très bien, est-ce que tu peux nous rappeler un petit peu ce qu'est l'Agorae ?
7: Avec plaisir. Alors l'Agorae, c'est l'épicerie étudiante et solidaire de 3. On vend des produits à moins 4% par rapport aux produits des grandes surfaces. C'est très facile d'accès, tu peux venir le premier mois sans éligibilité, on te vend 20 euros de course par semaine au prix de 2 euros. Et à partir du moment où on a vérifié son éligibilité, tu peux faire autant de courses que tu veux une fois par semaine à l'Agorae.
6: Il faut des critères bien précis à respecter et pour pouvoir bénéficier et être bénéficiaire de
7: l'Agorae. Mais ouais. Il y a quand même ce premier mois qui permet de se sortir de la mouise, le temps d'heure.
6: Et en gros, on calcule un reste à vivre, c'est ça ?
7: C'est ça, exactement. Et si on est en dessous d'un certain seuil de reste à vivre, on n'est pas éligible.
6: Alors l'Agorae, c'est plusieurs endroits également hein, sur
7: Oui,
6: sur
7: on a deux campus, antennes. Oui. On a l'antenne à la place Léonard de Vinci où nous sommes actuellement. Et puis il y a aussi un rue de Jagondin au centre de l'île de Troyes pour avoir le plus de couverture possible.
6: Voilà, et ça, la rue de Jagondis, alors c'est le siège historique. Hein, c'est là où a démarré l'Agorae. On rappelle un petit peu tout ce qu'on peut trouver à l'Agorae.
7: On peut trouver réellement du sec, c'est-à-dire des pâtes, du riz, des conserves, des conserves de fruits, de légumes, de viande, des produits d'hygiène, des produits féminins. Et puis on trouve, surtout en ville, on trouve des fruits, des légumes frais et on trouve surtout du réfrigéré, à l'instar du lait, des produits préparés, de la viande.
6: Et lorsque l'Agorae a été créée, et toujours aujourd'hui, il y a un vrai besoin sur 3 malheureusement.
7: Absolument, ouais. Et on est là tout pour y répondre.
6: Donc des centaines de bénéficiaires au sein de l'Agorae
7: Au fur et à mesure des années, c'est un peu baissé. Là, on est peut-être à 150 bénéficiaires sur les deux antennes. Mais on est surtout beaucoup, beaucoup aidé par Campus 3 et par la voiture qui nous prête pour faire nos livraisons. Et on y arrive. On est toujours de plus en plus de bénévoles pour pouvoir aider à la cause. Mais c'est toujours dans la bonne ambiance et c'est toujours dans la jovialité.
6: Alors qu'est-ce qu'on propose aujourd'hui sur la
7: Campus 3 ? Aujourd'hui, pour faire la promotion de l'Agorae, on vend des boîtes surprises. C'est toujours des denrées alimentaires qu'on vend au prix de 2 euros. On trouve des pâtes.
6: Donc on te donne 2 euros et on découvre ce qu'on a
7: sous
6: le capot.
7: Exactement. Ouais. On a des boîtes pour les garçons, des boîtes pour les filles, des produits spécifiques pour chacun, et surtout des boîtes mixtes si on aime que le miam-miam.
6: Donc tu les orientes un petit peu du coup là, hein, pour le coup déjà.
7: c'est certains besoins qui sont spécifiques. Quoi.
6: Tout à fait. Ouais. Et donc ça commence un petit peu déjà.
7: Comme tu vois, là on a presque fini.
6: Quand les gens ouvrent la boîte.
7: Ah oui, il y a surtout la surprise principale, c'est le fait que la personne qui ait préparé la boîte nous ait fait une petite note pour montrer le support et l'amour qu'on
6: apporte
7: à la
6: personne. Il y a un petit mot à l'intérieur en plus.
7: Voilà. Le gambling, 2 euros la boîte secrète, et des boîtes pour les garçons, des boîtes pour les filles. Et si tu veux regarder ce qu'il y a à l'intérieur. T'as des pâtes, des trucs. Ah, tu choisis la boîte, mais tu sais pas qu'il y a dedans. Hein.
8: Ok, bien.
9: Ah, bah oui.
8: Okay.
9: Mince.
8: C'est vraiment du bon goût.
9: Miséricorde,
10: s'il te plaît.
9: Tu choisis la boîte.
8: Tu peux compter, mais
9: tu choisis ta boîte.
8: Ok, moi je prends la rouge en dessous là, le mettant dedans.
11: Il est un peu chiant, le client quand même.
9: Alors, qu'est-ce que t'as
8: réussi à faire ? Qu'est-ce que t'as dégoûté ? Ah, c'est mix ! Waouh ! Pour la TN1, c'est pas
9: du lubrifiant, juste là ! Exceptionnel !
8: Magnifique !
9: ALTT, c'est sympa, merci !
8: Et voilà, c'est des bonnes. C'est pas ça, mais c'est vraiment rempli en plus.
9: De la part, avec le snap.
10: Franchement, 2 euros, c'est pas un bon deal, ça !
8: C'est gourmand !
10: Tiens, je vais te piquer des trucs.
8: C'est pas sorti avec des snaps. C'est gourmand, tiens.
6: Tu peux nous lire un petit peu le petit mot là qui t'est écrit.
8: Je crois, une danse écrit. C'est pour bêcher. Chers étudiants, nous sommes les élèves de l'école et du collège Saint-Loup. Nous avons confectionné cette boîte pour vous aider et vous soutenir dans vos études. Dans cette boîte, vous y trouverez de quoi vous nourrir, vous laver et écrire. On espère que cette boîte vous sera
9: utile.
8: On vous souhaite bon courage, les élèves de l'école et collège Saint-Loup.
10: Très gentil.
9: C'est mignon.
8: Ouais, on vous envoyait un message.
10: La écrite, merci pour faire la boîte et tout. T'es trop forte.
6: Allez. Voilà. Sinon, l'Agorae va rester ouverte durant l'été. Ça va se passer un petit peu comment, l'organisation?
7: Alors, l'Agorae reste ouverte jusqu'au 7 août. Elle réouvre la première semaine des cours. Donc, on aura une fermeture le temps d'eux. Juste avant la fermeture, on fera une opération pour vider nos frigos. Parce que ce sera des choses qu'on perdra sinon. Et puis sinon, visitez nos réseaux sociaux et on vous tiendra dire au cours de la fermeture et de l'ouverture d'Agorae.
6: Alors, et sinon, toi, ton rôle, tu disais responsable de cuisine, alors dis-nous un petit peu en quoi ça consiste.
7: Bah, occasionnellement, on a des opérations, on récupère énormément d'un certain fruit, d'un certain légume ou d'une certaine denrée, et il faut en faire quelque chose. Par exemple, récemment, on a fait une opération endive.
6: Ah, toi, tu transformes alors là.
7: C'est ça, je transforme. j'ai préparé énormément d'endives pour pouvoir préparer pour les personnes qui arrivent à l'Agorae, qu'on puisse partager un moment.
6: Donc, tu les distribues
7: autour de l'endive.
6: Voilà, vous les distribuez. Ou ça se passe dans le cadre d'une soirée, etc.
7: C'est dans le cadre d'une soirée, d'une opération. On mange des endives parce qu'il y en a trop.
6: Très bien. Donc aujourd'hui, l'Agorae, durant toute la journée. Sinon, elle est accessible. Il y a des permanences durant l'année universitaire. Ça se passe
7: comment?
6: C'est
7: ça. Alors, l'Agorae est ouverte tous les jours de 17h à 21h. Et à certaines occasions, elle est ouverte le midi, le lendemain, si. Mais pour ça, il faut toujours suivre nos réseaux sociaux.
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1: Salut tout le monde, bienvenue à vous, Rockstation, durant 2 heures, sur Radio Campus 3, le meilleur de la musique américaine, du rock, de la pop pour vous, surtout du rock d'ailleurs. Hein. Voici les Doobie Brothers, un extrait du nouvel album des Doobies, avec Michael McDonald au chant, Walk This Road.

après la Californie des Doobie Brothers dans Rock Station, sur Radio Campus 3, l'Alabama de Lynyrd Skynyrd. Dans l'instant, What's Your Name, Chris Isaak en vue, et tout de suite une petite musique qui sonne bien. C'est signé Bruce Springsteen et Jesse Malin, c'est tout nouveau, She Don't Love Me Now.

Le meilleur du rock américain dans Rockstation, le son de l'Amérique. Tous les 15 jours hein, sur l'antenne, en alternance avec les ondes américaines de David Delatour, Chris Isaac, Nothing Changed. Et auparavant, Bruce Springsteen avec Jesse Malin. Ça, c'est tout nouveau par contre. Hein. She Don't Love Me Now. On continue avec Lenny Kravitz. Lenny Kravitz, bientôt en concert en France. À la Défense Arena, méga concert en vue hein, pour nous. On est.

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Un grand classique de Toto tout de suite, l'année 78, le tout premier album de Toto. It's

Ça va, tout va bien de votre côté? Vous passez de bons moments avec nous? J'espère. On est là pour ça quand même. Hein. En tout cas, on a mis tous les atouts de notre côté, hein, de la bonne musique pour vous. Durant deux heures et même au-delà, évidemment, c'est H24, la bonne musique sur l'antenne de Radio Campus 3. Mais là, en ce moment, c'est Rockstation, c'est de la musique américaine hein, qu'on vous offre. Young and Silver Fox, les Californiens, ils nous viennent de Los Angeles. Young and Silver Fox, qui se prépare d'ailleurs à nous proposer un tout nouvel album. Il y aura bien sûr une tournée dans la foulée, ça passera par l'Europe et par la France, forcément par Paris. Ils viennent toujours à Paris, Young and Silver Fox. Dream Woman, et auparavant c'était Toto. 1978 avec au chant, à la guitare bien sûr, Steve Lukather. Allez, on continue avec deux lovers devant l'éternel. Marty Balin dans un instant avec Hurts, et tout de suite c'est Gino Vanelli, et ça c'est tout nouveau.

Marty Balin, Hurts et Gino Vannelli auparavant. Gino Vannelli, originaire du Canada, hein, Gino, hein, mais qui vit aux États-Unis. Keep on Walking, le meilleur de la musique américaine avec le groupe qui a permis à Lou Reed de développer son art, la musique. Il a démarré, vous savez, sa carrière au sein du Velvet Underground, hein, Lou Reed. On écoutera le Velvet tout à l'heure pour I'm Waiting for the Man avec Lou Reed au chant. Mais tout de suite, Imagine Dragons en nouveauté.

Le meilleur du rock américain. Tous les jeudis soirs, tous les dimanches après-midi sur Radio Campus 3. Ce soir avec David Delatour ou avec moi. Les ondes américaines avec David et Rock Station. C'est l'émission que vous écoutez, la Rock Station. Jeudi soir, 21h-23h. Le dimanche, 16h-18h. I'm waiting for the man. The Velvet Underground avec Lou Reed. Et Imagine Dragons auparavant. Nice to meet you. Ça, c'est beaucoup plus récent. Les Black Rose, les voici, les voilà. Wanting and Waiting. Et on enchaînera avec Jimi Hendrix. Jimmy et sa guitare. Remember dans Rock Station sur Radio Campus 3.

Dog Station, des nouveautés, bien sûr, évidemment, et puis de grands classiques du rock américain, Jimi Hendrix, Remember, et pour terminer la toute première heure, la toute première partie de Rock Station, voici Prince.

0: Ah, on ne s'en lasse pas, hein. Ça pourrait durer des heures comme ça. Prince, Girls and Boys, l'histoire de l'humanité, autrement dit. Dans un instant, la deuxième partie de Rock Station, on attaquera avec un hommage à Roy Ayers, grand vibraphoniste, donc joueur de vibraphone, musicien, grand mélodiste, quelqu'un qui a beaucoup inspiré notamment et beaucoup influencé J.K. de Jamiroquai. On écoutera For Real, voilà, Roy Ayers qui vient de nous quitter à l'âge de 84 ans, il y a quelques jours en arrière. Roy Ayers et George Duke également dans les minutes qui viennent, ne bougez pas.
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tous les 15 jours, enfin en fait toutes les semaines, hein, mais c'est vrai, tous les 15 jours avec Rockstation et puis en alternance avec le son des radios américaines. Vous voyez, dans Rockstation aussi, il y a des jingles de radios américaines qui vont bien. Hein. Roy Ayers tout de suite, hommage à Roy Ayers qui vient de nous quitter, for real.

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George Duke, à l'instant, Give Me Your Love, Roy Ayers auparavant. Hommage à Roy Ayers qui nous a quitté à l'âge de 84 ans. Grand vibraphoniste Roy Ayers,

Voilà l'Amérique dans ce qu'elle a de meilleur. La musique américaine, Cole Swindle, à l'instant Forever to Me, et Dream Goes On Forever, auparavant c'était Todd Rundgren. On continue avec deux grands guitaristes, John Lee Hooker et Carlos Santana, associés pour The Healer.

Quelle merveille, quelle orchestration, de la magie, hein. Rodriguez, Sixto Rodriguez, qui nous a quittés malheureusement d'ailleurs. Cause, et auparavant John Lee Hooker, avec Carlos Santana, hein, à ses côtés. Et le Santana Band, John Lee Hooker, Santana the Healer. Voici Bessart, à présent, et autre grande voix féminine, autre grande voix américaine, juste après, Janis Joplin.

Honneur aux filles dans Rockstation sur Radio Campus 3. Et quelle fille! Bess Hart tout à l'heure, la tatouée Bess Hart, Wonderful World. Janice à l'instant, Janice et ses grosses lunettes rondes, Janice avec le Cosmic Blues Band, Try Just a Little Bit Harder, et d'autres filles pour continuer, des filles à fort tempérament, là aussi dans un instant Tina Turner, What's Love Got To Do With It, et tout de suite LP, quelle voix là aussi.

Beth Hart, Jenny Joplin, LP et Tina Turner. Pas mal quand même. Vous écoutez Rock Station sur Radio Campus 3, c'est tous les 15 jours en alternance avec les ondes américaines de David Delatour. Moi c'est Mouzard. Encore une petite vingtaine de minutes à passer ensemble. On va les mettre à profit, hein. On écoutera les Beach Boys dans un instant, on écoutera Smile. Smile, enfin la chanson s'appelle Surf's Up, mais Smile c'est l'album. Un album qui a été pensé il y a bien longtemps de cela par Brian Wilson, qui a été inachevé et que Brian Wilson a fini quand même par achever bien des années après. Donc il a remis à l'intérieur de cet album les chansons qui normalement auraient dû figurer dans cet album, mais qu'on a retrouvées dans d'autres albums, puisque cet album Smile n'est jamais paru au final, hein. On écoutera donc la version, la toute première version de Surf's Up, avec la voix d'ailleurs de Brian Wilson, dans les minutes qui viennent. Ce sera juste après Poco avec Timothy B. Schmidt au chant. Crazy Love.

Smile, finalement achevé donc en 2011 par le génialissime Brian Wilson, les Beach Boys. Surf's Up. Et pour continuer, Steely Dan, mais divisé en deux, d'un côté Donald Fagen et de l'autre Walter Baker. Mais voyez, on va les réunir, on va les enchaîner tous les deux. Donald Fagen, Edge Gang, et ensuite Walter Baker, Door Number 2. La musique de Steely Dan pour vous, à travers deux morceaux donc.

0: Clean réunis avec Donald Fagen et Walter Baker, donc que l'on a réunis, hein, voilà, les deux têtes pensantes de Steely Dan. Alors là, ils étaient chacun de leur côté. Donald Fagen en solo, Edge Gang, et Walter Baker en solo à l'instant avec les choristes de Steely Dan. Hein, voilà, c'était le son de Steely Dan. Walter Baker et Door Number 2. Voilà ce qui termine Rock Station cette semaine. La programmation est en ligne. Vous retrouverez tout ça sur les réseaux sociaux de Radio Campus 3 et notamment la page Facebook Radio Campus 3. Je vous embrasse et je vous dis à très vite.
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1: Salut les amis, bienvenue dans British Connection, votre émission rock avec un album de la semaine, le dernier Corpus Delicti, la série live M83 David Bowie, de titre pour le prix d'un Hot Pants. Philippe Gonin nous parlera de l'album Pornographie des Cure, un classique du rock avec métal urbain et des découvertes avec entre autres Kurma. Il y aura des morceaux de Pixies, Skinny Puppy, Killing Joke et bien d'autres. Bienvenue, on est ensemble pour deux heures de rock, d'excellent rock. Et on débute avec Nina Hagen, si tu vois, extrême, une attitude provocatrice, un titre sombre tout de suite et dérangeant qui raconte l'histoire d'un homme ordinaire devenu criminel. Ça commence fort.

revient dans l'Hexagone avec Breaking Ceremony, un groupe de Bourgoin-Jallieu en Isère avec ce single.

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Ce groupe a influencé Kurt Cobain et Nirvana. Oui. En 2022, il sortait Motorroller. Il s'agit bien évidemment des Pixies.

0: La semaine prochaine, je recevrai dans l'émission Didier Balducci, la réédition de son bouquin Mondo Elvis est sorti cette semaine. Et oui, ça avait été un gros succès il y a quelques années. Et suite à la demande, eh bien, une réédition qui vient de réapparaître. Mondo Elvis, il nous en parlera bien évidemment la semaine prochaine dans British Connection.
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0: C'est la première partie de l'album de la semaine. Ils nous viennent de Nice, formés au début des années 90. Il s'appelle Corpus Delicti, l'album Liminal.
1: Alors Crash, c'est le premier morceau qu'on a composé pour l'album. C'est aussi le morceau d'ouverture, c'est aussi le morceau d'ouverture des concerts. Ce que j'aime dans ce morceau, c'est la dramaturgie et la tension tout au long du titre et l'intensité. Voilà.

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À l'instant, Skinny Puppy, pionnier de l'industriel, distille le chaos, cris, distorsion, cauchemar sonore. 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Deux groupes de vision, une même descente dans l'obscurité.

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Anna, vous l'avez sans doute reconnu, la reprise de Fade to Grey Visage par les Three Codemen, c'est un groupe, un collectif de plusieurs artistes français, donc Franck Lopez d'Opéra Multistyle, qui ont repris il y a quelques années ce titre. Dans un petit peu plus d'un quart d'heure, je recevrai Philippe Gonin, il nous parlera de l'album des Cure pour Pornographie à l'occasion de la sortie de son bouquin. Mais tout de suite, Calque, un groupe français très marqué par la scène indus américaine, comme des groupes comme Guided by Voice ou Elliott Smith, voici Calque de Secret Show.

0: Bienvenue en direct sur British Connection. Le match a commencé. Sylvie Schuss récupère la balle. Petit crochet punkisant. Passe à Kurt Cobain. Oh là là, la nonchalance grunge. Kurt Cobain pour Joe Strummer qui should I stay or should I go. Joe y va et décale. Robert Smith sur l'aile. Smith larmoyant. Les cheveux dans les yeux, mais efficace. Centre tendu. Oh mon dieu, les frères Gallagher s'embrouillent dans la surface de réparation. Et c'est le but. Le Rock'n'Roll FC remporte le match. Je rends l'antenne. À vous les studios.
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0: c'est la deuxième partie de l'album de la semaine. L'album s'appelle Liminal, le groupe Corpus Delicti. Ils ont fait pas mal, beaucoup de concerts, dont d'ailleurs l'année dernière le festival Dead, Death Disco, avec des groupes comme The Cure, Anne Clark, Peter Hook and the Light, X-Mall de Chand et de Chameleon.
1: Alors, Room 36, c'est un morceau qui est né d'une façon un petit peu particulière. On était en train de travailler une reprise de Bruce Springsteen, Dancing in the Dark, qui figure sur une compilation qui est sortie sur le label américain Cléopatra. Et on avait du mal à trouver la version qu'il fallait, à se l'approprier. Et au bout d'un moment, on s'est dit, bon, on va essayer de la faire comme si on faisait un morceau de Corpus. Donc, Christophe à la basse est parti sur le riff de basse. Fabrice a attaqué la batterie, Franck est parti sur son son de guitare. Alors ça n'avait absolument plus rien à voir avec le morceau de Springsteen, mais du coup, on s'est dit, bah tiens, ça pourrait faire un bon morceau pour Corpus. Et voilà, on a très vite abandonné l'idée de s'en servir pour la reprise, et on s'en est fait un morceau à nous, et un morceau qui s'est fait assez rapidement et qui nous a tous emballés très vite.
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16: Salut, c'est Philippe Gonin sur British Connection. 5 juin 1982. J'ai 17 ans, 11 mois et 25 jours. Lyon, ou plus exactement Villeurbanne, comme il est écrit sur le ticket de concert. Car c'est mon premier concert de rock. Et ce premier concert de rock, je l'envisage avec un groupe qui est en passe de devenir culte pour moi, The Cure. Ils en sont déjà à leur quatrième album en 1982, et le dernier en date, Pornographie, me marque d'une empreinte indélébile. Le concert est une claque monumentale. C'est la première fois que je vois un groupe en concert, et ces trois gars-là, qui sont sur une scène qui a été, me semble-t-il, rehaussée un petit peu, sont là, dans une lumière plus ou moins blafarde, sans vraiment de communication. Robert Smith se contente de quelques « hello » et puis de dire les titres des morceaux. Mais moi, je reste scotché et c'est là que j'ai cette intuition, ou en tout cas, j'ai l'envie de me dire « voilà ce que je veux faire ». À cette époque, je joue vaguement de la guitare, je ne fais pas encore de groupe, ou peut-être vaguement peut-être un petit truc avec deux copains en acoustique, mais vraiment rien de fondamental. Et pourtant, ce concert et la musique de Cure allaient marquer mes propres créations, mes propres premiers morceaux. Le concert avait débuté par la projection d'un film d'une dizaine de minutes dont je dois bien avouer que je ne garde qu'un souvenir très très très vague, me souvenant de quelques images de geisha, quelque chose sur une musique complètement atonale, qu'on redécouvre après dans l'édition de luxe, mais que je n'avais pas entendu avant l'apparition de cette édition depuis 1982. Et le concert commence enfin, et là, les tambours de Tolhurst commencent à marteler ce qui est à cette époque mon morceau préféré dans l'album, The Figurehead. Ah, je suis complètement retourné. Il y a de la puissance, il y a du son. J'ai jamais entendu de la musique aussi fort que ça. S'ensuit M, puis évidemment tout un tas de chansons. L'album Pornographie passe en intégralité, sauf, et ça m'a manqué un peu, sauf 100 Years. Enfin, le concert, en tout cas, se termine par Pornographie, la chanson titre, avant que ne viennent les rappels qui vont nous faire entendre 10-15 Saturday Night, Killing an Arab, et puis ce long morceau qui porte différents titres suivant les concerts et suivant les périodes. C'est justement ce 100 Years qui m'a tellement manqué que je vous propose d'écouter maintenant. Vous êtes sur British Connection avec Philippe Gonin.
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Pornographie sort en mai 1982. 8 titres, 4 par face, comme dans Faith, et le dernier morceau donnant le titre à l'album, comme dans 17 Seconds, comme dans Three Majority Boys. Il est intéressant, je crois, de souligner la similitude de construction qui existe entre Faith et Pornographie. 4 morceaux par face, je l'ai dit, mais aussi un rythme des chansons qui se fait miroir. Si je prends Faith, par exemple, on commence par The Hollywood, qui est un beat tempo et qui va avoir en miroir The Funeral Party. Puis on a Primary, qui est un morceau rapide, qui a en miroir Doped. Suit Other Voices, auquel fait écho The Drowning Man. Et enfin All Cats Are Grey, auquel fait écho Faith. Dans Pornographie, c'est presque la même chose. 100 Years a comme miroir The Figurehead. Puis A Short Term Effect, qui est construit sur le même rythme, c'est presque son jumeau, que A Strange Day. Vient The Hanging Garden, alors là qui fait écho à un morceau qui est beaucoup plus lent, Cold. Puis Siamese Twins, qui fait écho à Pornographie. Alors, peut-être que les similitudes rythmiques sont moindres dans Pornographie qu'elles ne le sont dans Faith. Mais n'empêche que cette construction parallèle, comme ça, entre deux faces, montre déjà que l'album a été conçu comme un album vinyle et que, quelque part, l'écouter en CD en continu rompt cette dynamique que j'aime souvent souligner pour les albums vinyles, d'un album qui se construit face par face et pour lequel il faut, puisque maintenant le vinyle revient, il faut se lever pour aller changer la face. Et donc, on a une dynamique qui est complètement construite sur une face, puis qu'on retrouve évidemment construite sur l'ensemble de l'album. Alors, ce qui est intéressant aussi, c'est que entre Faith et entre Pornographie, on a un 45 tours. Ce 45 tours, c'est Charlotte Sometimes. Mais c'est pas la face A qui m'intéresse ici, c'est la face B, Splintered in the Head. Parce que sur cette face B, on a un petit peu le chaînon manquant. On a déjà des tambours dans Faith, mais on n'a pas ces espèces de roulements, ces espèces de mécaniques comme ça qui se mettent en place, qu'on va retrouver dans Pornographie, sur des morceaux comme Siamese Twins, sur des morceaux comme Pornographie, sur des morceaux comme Cold et sur des morceaux comme The Figurehead. Et cette dynamique de tambours comme ça qui tourne en boucle, on l'a dans Splinter in the Head. Et Splinter in the Head, pour moi, dès que je l'ai acheté en 1981, a toujours fait écho pour moi à un album de Pink Floyd qui s'appelle Uma Guma. Et je me disais, je peux pas raconter ça, parce que si je raconte que The Cure s'inspire de Pink Floyd, on va me traiter d'idiot. Jusqu'au jour où j'ai vu une interview de Robert Smith où justement il disait qu'il aimait bien Pink Floyd et en particulier Uma Guma. Et je pense sincèrement qu'il y a quelque chose entre cet album comme influence qu'on va retrouver dans les tambours comme ça de Figurehead, de Splinter in the Head et de Siamese Twins. Et c'est justement pour prendre conscience peut-être de ce lien, de ce chaînon manquant, que je voudrais vous faire écouter maintenant en deuxième titre Splinter in the Head, qui est la face B de Charlotte Sometimes.

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1: On a l'habitude depuis des années d'appeler ces trois albums que forment 17 Seconds, Faith et Pornography la trilogie froide ou la trilogie glacée, parfois la trilogie noire. Alors j'aimerais un peu revenir quand même sur cette histoire de trilogie glacée. C'est vrai que c'est à cette époque-là aussi que naît, surtout en France, l'appellation de Cold Wave, et que cette Cold Wave, on va l'appliquer à Cure, et que le mimétisme qui va pas tarder à se mettre en place entre tout un tas de fans de Cure et le look de Robert Smith, qui n'est pas encore tout à fait avéré à ce moment-là, mais qui commence à se former. C'est à ce moment-là, après, à partir de Faith, où on commence à le voir avec les cheveux un peu dressés sur la tête, où Simon soigne peut-être un peu plus son look un peu cuir, et... sur scène, par exemple, ils se mettent du rouge à lèvres sous les yeux, de manière à ce que, lorsque la sueur va couler, le rouge à lèvres leur donne un visage un peu plus blafard, s'il en est. Mais, malgré tout, Pornographie, ne serait-ce que par sa pochette, est loin d'être quelque chose de froid. Sa pochette, c'est du rouge, c'est du feu, ce sont des flammes, c'est vraiment... On est au cœur de l'enfer, pratiquement. Et au cœur de l'enfer, la seule chose qu'il ne fait pas, c'est froid. Et c'est vrai qu'il y a un titre qui s'appelle Cold à l'intérieur, et que c'est peut-être le titre, effectivement, le plus glacé qui soit de cet album. Mais 100 Years est en effervescence permanente, ça bouillonne, ça chauffe. On n'avait pas encore vraiment eu ça, même dans les morceaux rapides comme Doubt, ou comme Primary, qui avait encore un côté, malgré le tempo relativement élevé, qui avait encore un côté un peu froid, un peu glacial. Mais là, on est vraiment dans un album qui est incandescent, en fait. Incandescent comme l'est la pochette. Et je crois qu'il n'est pas innocent d'avoir cette pochette rouge comme ça, d'avoir ces visages qui sont transformés, ils ont des masques blancs, et qui est devenu flou, ou les mains presque deviennent des flammes. On est sur un album d'une chaleur intense. Et le dernier morceau, Pornographie, ajoute à cette chaleur. On est sur ces boucles qui tournent, la boucle synthé, la boucle à la batterie, la boucle à la basse, et ces bruits qui se mettent en place. On connaît l'histoire de la radio qui a été enregistrée et où il tombe sur un dialogue qui justement parle de la pornographie. J'ai décrypté tout ça dans le livre et on a essayé de voir de quelles émissions cela avait pu être tiré. J'ai retrouvé un certain nombre de choses. Et puis, y a cette fin. Alors cette fin qui est absolument terrible. Autant on terminait 17 Seconds avec une sorte de déliquescence, une déliquescence qu'on retrouvait aussi peut-être dans Faith, qui se terminait comme ça avec Nothing Left But Faith, comme ça qui partait un peu dans une reverb gaieté, enfin bref, je ne vais pas entrer dans des détails techniques. Ici, on va terminer l'album avec un son qui devient un bruit blanc de plus en plus intense, de plus en plus fort, de plus en plus puissant, et qui va couper d'un coup. Et après ce cut, plus rien. On reste complètement dans l'intensité qui nous a été donnée jusque-là. On a retourné la face, évidemment. Alors, évidemment, c'est encore mieux, pour le coup, en CD, puisqu'on n'a même plus à se lever, donc on peut tout prendre dans la figure d'un coup et à la suite. Et là, d'un seul coup, il y a ce cut. Et sur ce cut, eh bien, on est à la fin de Pornographie. Et quelque part, mais ça, c'est quelque chose qu'on peut dire après, on est sur la fin d'une époque et d'une période. Ce cut, c'est comme si d'un seul coup, Robert Smith, The Cure, allait couper avec cette trilogie, avec ces années un peu mélancoliques et sombres, avec cette espèce de romantisme décadent. Pour terminer, je vous propose d'écouter le morceau que je préfère

0: C'est la troisième partie de l'album de la semaine. Il s'appelle Corpus Delicti, l'album liminal. Ils viennent de débuter une grosse tournée européenne qui se terminera le 30 mai prochain à Nice. Les voici tout de suite.
1: Alors, The Sensation, c'est le premier morceau, je crois, que nous avons retravaillé après la reformation. C'était une première ébauche qui a traîné pendant un bon moment parce que on s'est retrouvé en 2020. Donc, je pense qu'on a dû commencer à travailler dessus peut-être 2021, quelque chose comme ça. Et puis, on a laissé tomber, on y est revenu une première fois, une deuxième fois. Il nous plaisait beaucoup, mais rythmiquement, on n'arrivait pas à trouver la batterie qui collait dessus. Et en fait, c'est avec

L'arrivée de Fabrice, en 2024, on a commencé à travailler sur le nouvel album. On a repris ce morceau parce qu'on s'est dit il y a vraiment quelque chose à faire avec ce titre-là. Et en fait, Fabrice a tout de suite trouvé la batterie qu'il fallait et qui collait à ce qu'on voulait créer avec ce titre-là. Et du coup, voilà, on a décidé de l'inclure dans l'album parce que direct, ça, on a trouvé le truc qui manquait au morceau avec l'arrivée de Fabrice à la batterie.

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2: Deux morceaux aux États-Unis. Le premier M83 avec Midnight Pasadena, mai 2023. David Bowie, Space Oddity, Santa Monica, 1972.

son ultra bruyant, boire à rythme, guitare saturée, panique est un manifeste choc et nihiliste. Metal Urban dans British Connection, You Rock.

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1: Lors de l'enregistrement de leur album Nighttime Killing Joke à la fin des années 80, Jazz Coleman a tellement plongé dans l'astrologie et les énergies cosmiques qu'il a quitté Londres pour Reykjavik en Islande, persuadé que le climat et les forces telluriques allaient guider la création de l'album. Le reste du groupe, perplexe, l'a suivi dans ce froid extrême et l'expérience a donné ce nom à la fois sombre, un son sombre, froid et hypnotique qui l'a marqué par les fans comme quasi surnaturel. Certains disent même que le paysage islandais a influencé directement l'atmosphère de chansons comme Love Like Blood. Killing Joke dans British Connection, Follow the Leader.

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1: Et aujourd'hui, c'est le premier groupe de Manu Chao. Oui, c'est du funk rock et humour décalé, les Hot Pants, avec deux titres, Rosa Maria et Ball and Chain.

British Connection, oui, votre émission rock, c'est terminé pour aujourd'hui. On se retrouve ici même la semaine prochaine, même horaire, même fréquence. Et en attendant, ne l'oubliez pas, British Connection, c'est votre émission rock qui passe ce qu'on n'entend pas sur les radios rock. Allez, salut!

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18: Hello à tous les rêveurs, les voyageurs du son et les amoureux de la côte ouest. Bienvenue à vous dans votre musical California Spirit Radio Show, le rendez-vous de celles et ceux qui croient encore que la musique peut sentir le sable chaud, la brise du Pacifique et la liberté. Et cette semaine, préparez-vous à un nouveau voyage entre étoiles filantes et lumières dorées. Et justement, on démarre avec un coup de foudre signé Quinn Starkey et ce titre Shooting Star. Pour la faire courte, eh bien, Quinn Starkey est originaire du Yorkshire, mais installé en Suède, il s'impose avec une écriture lumineuse et des harmonies dignes de Toto ou Pages. Shooting Stars, donc, est un titre IOR moderne, produit avec les délicatesses d'un vinyle des 80s, un hymne à ceux qui osent encore rêver grand. Avec cette petite anecdote, le morceau a été mixé à Londres, dans le même studio où Brian Ferry enregistre. Et ses démos de Evelyn, la classe absolue. Welcome!

Le vent souffle sur la Highway 1 et voici un classique incontournable signé America, sorti en 1975. Sister Golden Hair, que nous venons d'écouter, est un joyeux folk rock inspiré de la sensibilité de George Harrison. Avec cette petite anecdote, le solo final fut enregistré en une seule prise sur une guitare Martin G45 et n'a jamais été retouché. On est en plein dans le California Dreamin', à l'état pur. 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

Matthew Walder dans le poste de radio préféré avec Break My Stride, une énergie solaire, un groove irrésistible. Break My Stride, c'est le feel good song par excellence. Saviez-vous d'ailleurs que Matthew Walder avait d'abord proposé ce titre à un certain Joey Jackson qui refusa poliment. Résultat, eh bien le morceau devint un hit planétaire en 1983, preuve qu'il ne faut jamais briser sa foulée. Allez, direction Sunset Sound Studios à Los Angeles, l'un des temples du son West Coast, avec ce titre de Peter McAllen, Sad Eyes, qui livre ici une version Sunset Mix, pleine de reflets chauds, comme un coucher du soleil sur Malibu. Un morceau rare, souvent cité d'ailleurs par les collectionneurs EOR, pour ses arrangements proches de Michael McDonald. Si vous aimez les harmonies enveloppantes, vous allez fondre, c'est tout de suite.

Ah, c'est encore un coup de cœur choisi dans la grande discothèque du Californien Spirit Radio Show. C'est une nouveauté. Il s'appelle Italian C. Le titre en question, Make You Mine, extrait de son album Pretty Close, qui vient de sortir, il y a quelques semaines maintenant. C'est une nouvelle génération, oui. Italian C incarne la relève soul pop californienne. Make You Mine capture la douceur et la sensualité d'une fin d'été sur Santa Monica. Et oui, autant dire que le groove coule encore dans ses veines. California Spirit Radio Show.

0: Californian Spirit Radio Show avec la sublime et la talentueuse Diana Ross. That's All You Start Over, extrait de cet album de 1983. Ross, tout simplement. Oui, flashback, l'âge d'or du vinyle et des productions sophistiquées. Diana Ross y livre un titre méconnu, mais somptueux. That's All You Start Over, extrait donc de cet album Ross. Un morceau écrit par le tandem Michael Messer, Jerry Goffin, où l'émotion est reine, c'est la grâce à l'état pur. Dans un instant, Judy Messina avec Lessons in Living.
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Oui, c'est un changement d'ambiance que je voulais vous faire partager. Cap sur Nashville, avec la flamboyante Jody Messina que nous venons d'écouter avec ce titre Listen in Living, qui revisite un vieux hit de Dirty Waste et la transforme en manifeste de résilience féminine. C'est ce titre d'ailleurs qui a lancé la carrière de Jody sur les radios Country US, avant même que Shania Twain ne devienne un phénomène. Et si vous le permettez, restons dans l'univers country, moderne, avec Miranda Lambert et ce petit bijou introspectif, Bluebird, qui est né d'une période de doute après son divorce, mais aussi d'un espoir symbolisé par cet oiseau bleu, messager de renaissance. Une mélodie suspendue entre douceur et lumière, exactement ce que l'on aime dans le California Spirit Radio Show. Yeah.

Ah, des pépites comme si l'on pleuvait dans cet épisode avec Chris Hinton, When My Heart Breaks, artiste britannique souvent comparé encore à Michael McDonald pour sa voix et son sens mélodique. Chris Hinton est un trésor caché du milieu des années 80. When My Heart Breaks donc allie élégance, sensibilité et production soyeuse. C'est ce titre d'ailleurs qui attira l'attention d'Amy Grant, future star de la pop chrétienne, qui reprit plusieurs de ses chansons par la suite. Et les incontournables sont sur les platines du California Spirit Radio Show. La route reprend vers le désert, un verre de tequila posé sur le capot, à consommer avec modération bien entendu. Tequila Sunrise, l'un des joyeux du second album des Eagles, coécrit par Glenn Frey et Don Henley. Anecdote, le titre a été écrit en une nuit après une jam session à Topanga Canyon. Il symbolise à lui seul eh bien, la douceur nostalgique des années 70 californiennes. On l'écoute tout de suite.

0: Vous le savez, Alceny est notre coup de cœur de la rentrée. Avec un extrait inédit sur les ondes, ça s'appelle So Lonely. Retour donc dans notre époque avec ce français, véritable ambassadeur du son West Coast moderne. So Lonely donc, extrait de Summer Hand, qui respire la fin d'été et la mélancolie dorée. Avec donc cette petite anecdote, oui, le titre a été mixé à Paris, mais masterisé à LA, un pont entre deux continents, unis par le même amour du groove.
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0: Et voici venir notre moment fétiche en fin de chaque épisode. C'est la Vinyl Session. On sort le diamant, on pose délicatement le bras sur un vinyle de 1983, celui de Christopher Cross, le prince du hot rock. Et No Time for Talk ouvre la face A de l'album Another Page, suivi du mythique All Right, deux titres produits par Michael Marnian, véritable bijou d'harmonie West Coast. Avec cette anecdote, le solo de guitare sur All Right a été enregistré par Steve Lukather en une seule prise, juste avant d'aller surfer à Laguna Beach. Et oui, le California Spirit, c'est ça aussi, la perfection sans effort. On écoute ces deux titres vinyles.

0: Et voilà, chers amis, c'était votre dose hebdomadaire de soleil sonore. Merci d'avoir embarqué dans ce voyage entre EOR, soul californienne et douceur d'automne. N'oubliez pas, la musique, c'est plus qu'un souvenir, c'est une lumière qui continue de briller. 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Je suis Chris Morris et jusqu'à la semaine prochaine, keep the spirit alive. Salut, à ciao.
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17: Salut tout le monde, c'est Mouzard, aux commandes, aux manettes de la radio et de l'émission Millésime Rock. Mais oui, durant une demi-heure sur RCF Cœur de Champagne, 3 Aube Radio et Radio Campus 3, le meilleur de la musique avec Elton John et Kiki D tout de suite pour ouvrir l'émission.

Voilà, l'Angleterre à l'honneur, dans Millésime Rock, sur RCF, Cœur de Champagne 3, Aube Radio et Radio Campus 3. Elton John, tout à l'heure, Elton John qui n'était pas seul, avec Kiki Dee, grande choriste à ses côtés, Don't Go Breaking My Heart, et puis à l'instant, Phil et ses baguettes, baguettes magiques. Phil Collins, Two Hearts. On revient dans la région, des artistes, des formations purement locales, champardonnaises et même marnaises et même rémoises, pour être précis, avec Keep Plan dans un instant, When I Die, et tout de suite c'est Lou de Berger en nouveauté. Je m'éprends.

Millésime rock, la fraîcheur de la scène locale avec Kiplan à l'instant, When I Die, et auparavant des camarades là aussi de Reims, hein, Loup de Berger, Je m'éprends. La fraîcheur de la scène locale et les trésors du rock, de la pop internationale avec Cat Stevens dans un instant, Matthew Henson, alors il y a bien longtemps, hein, c'était en 1966, et tout de suite c'est Poco avec Timothy B. Schmidt au chant, Crazy Love.

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ça c'est tout nouveau. 2025 pour vous, donc Emma Capelli tout à l'heure, Cœur de Lave et à l'instant Glow Up, le groupe Glow Up du rock, voilà des formations qui nous viennent de Reims donc, du bon son made in Champagne-Ardenne. Et pour terminer Millésime Rock cette semaine, un grand classique de Led Zepp, 1970 au compteur, Immigrant Song.

0: Voilà le son des années 70, donc en Angleterre, avec Led Zeppelin, Immigrant Song. Pour terminer, Millie Zimrock, cette semaine, la programmation est en ligne. N'hésitez pas à aller faire un petit tour hein, sur la page Facebook Millie Zimrock. Ciao les amis, à très vite.
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Salut à tous, salut à toutes et bienvenue dans To Beatles or Not To Be, une émission sur les Beatles mais sans les Beatles. On est ensemble pour écouter les Beatles autrement en explorant l'univers étendu des quatre fantastiques de Liverpool.

Doc Robert ici au micro, très heureux de vous retrouver pour ce nouveau numéro qui commence tout de suite maintenant sans plus attendre et en fanfare s'il vous plaît.

On a commencé littéralement par la fin aujourd'hui avec The End. The End est le dernier morceau du dernier album des Beatles, Abbey Road, et c'est aussi le dernier morceau que les quatre musiciens enregistrent ensemble en août 1969 avant leur séparation. Eh bien, c'est avec lui qu'on a débuté aujourd'hui. Et oui, on fait les choses à l'envers ici, puisque faire les choses à l'envers, c'est tout le principe de l'émission. Parler des Beatles sans écouter les Beatles, redécouvrir les Fab Four grâce à la contrainte de n'écouter aucun de leurs enregistrements officiels. Ce n'était donc pas la version originale de The End que l'on vient d'entendre, vous l'aurez compris, mais une reprise de 1972 par le claviériste américain de jazz Gap Mangione. On va rester dans la même énergie, mais dans un style différent, la country, la jouissive country d'un musicien qui s'appelle Charlie Parr. Il nous raconte l'histoire d'un jeune homme du fin fond du Dakota qui se fait larguer par sa copine et taper dessus par le nouvel amant de celle-ci, qui décide d'aller se venger en tirant sur son rival, mais qui se prend finalement une balle en premier. Ce personnage de cow-boy apparaît dans l'album blanc des Beatles et il s'appelle Rocky Raccoon.

Ambiance 100% saloon pour cette reprise de Rocky Raccoon par Charlie Parr en 2011. C'est dans la continuité de la version originale des Beatles de 68 qui était déjà un pastiche du style folk country, non seulement par l'histoire caricaturale et pince sans rire qu'elle racontait, mais aussi par son style musical. Au milieu de la chanson originale intervenait ainsi un solo de piano aux sonorités saloon.

Alors pourquoi j'insiste comme ça sur le piano joué par les Beatles dans Rocky Raccoon ? Parce que l'instrument que vous venez d'entendre n'est pas n'importe quel piano, c'est même au contraire le piano le plus mythique des studios Abbey Road, au point qu'il a un petit nom, le piano Mrs. Mills. Pour comprendre cette histoire, il faut remonter au tout début des années 60. À cette époque, Gladys Mills est une londonienne comme les autres, une quarantenaire comme les autres, et comme de nombreuses londoniennes quarantenaires, elle travaille comme dactylo. Mais elle a tout de même un petit signe distinctif par rapport aux autres londoniennes quarantenaires dactylo. Après avoir tapé toute la journée sur les touches d'une machine à écrire, ses 10 doigts s'activent le soir sur celles d'un piano. Gladys Mills se fait quelques sous supplémentaires en jouant dans un groupe pour des soirées dansantes dans les bars. Et elle est suffisamment douée pour se faire repérer un jour par un agent qui lui propose de participer à une émission télévisée à la BBC. C'est ce passage sur le petit écran qui va déclencher tout le reste. Les coups de fil se multiplient au domicile de Gladys et elle finit par signer un contrat d'enregistrement de disques. Et pas dans n'importe quelle condition, Gladys Mills est tellement demandée qu'elle se retrouve à partager un manager avec les Rolling Stones et un studio d'enregistrement avec les Beatles à Abbey Road chez EMI. Au début, notre pianiste du soir a du mal à prendre la mesure de ce qui lui arrive, on peut la comprendre, et refuse tout d'abord de quitter son boulot de dactylo. Il faut alors essayer d'imaginer une secrétaire qui travaille à son bureau toute la journée et qui traverse Londres le soir pour aller papoter avec les Beatles à la machine à café avant d'enregistrer ses disques. La situation finit par se régulariser, Gladys devient musicienne à plein temps et signe ses enregistrements du nom de Mrs. Mills. Et Mrs. Mills partage alors autre chose avec les Rolling Stones et les Beatles, les meilleures places du hit parade britannique. Mais au fait, que joue Mrs. Mills ? Eh bien, la musicienne s'est spécialisée dans le piano stride.

Le piano stride, c'est une technique de jazz née dans les années 20 aux États-Unis qui se rapproche du swing et qui est caractéristique par la virtuosité demandée à la main gauche. Celle-ci doit bondir sans cesse de gauche à droite pour alterner entre la note basse et l'accord pour un style très rythmique et énergique, pendant que la main droite joue la mélodie à laquelle s'ajoutent de nombreuses petites fioritures. Bref, un jeu exigeant techniquement que Gladys maîtrise à la perfection. Alors il faut pas se mentir, hein, dans les années 60 et 70, le piano stride est démodé depuis longtemps, c'est la musique à papa et maman, c'est complètement ringard chez les jeunes. Mais c'est justement ce kitsch qui fait tout son charme. Dans cette période de l'après-guerre, la musique de Mrs. Mills est rassurante, simple, innocente, et représente les valeurs perdues face aux troubles de l'actualité. Mais surtout, surtout, cette musique est une musique de fête. Le piano stride, c'était à l'origine ce qui était joué dans les bars et que tout le monde accompagnait en chœur sur des hymnes populaires. C'est d'ailleurs comme ça que Gladys a commencé sa carrière, rappelez-vous. Puis les pianos ont progressivement disparu des pubs et également des salons des maisons d'ailleurs où ils ont été remplacés par les télés. Donc dans les années 60-70, au Royaume-Uni, quand on veut organiser une party à la maison, on sort un disque de Mrs. Mills. Bonne humeur, ambiance familiale et chanson à tue-tête garantie.

0: Mais ce n'est pas seulement ce style old school de pur divertissement qui fait le succès de Gladys Mills. Son image y est aussi pour beaucoup. Mrs. Mills est on ne peut plus attachante. D'abord, elle est la figure typique de Madame Tout-le-Monde. Elle ressemble avec sa permanente blonde et ses robes colorées ou à fleurs à votre voisine, votre tante ou votre grand-mère. Et ensuite, Mrs. Mills a la pêche. Mrs. Mills a le smile. Sur toutes ses pochettes, ses photos, ses passages à la télé, Gladys arbore toujours un grand sourire communicatif, on a l'impression qu'elle est prête à éclater de rire de bon cœur à tout instant. La musicienne est tellement enthousiaste et amusante que des affiches de concerts ajoutent le slogan « Britain's happiest pianist », la pianiste la plus heureuse de Grande-Bretagne. Tout cela, tout ce qui fait Mrs. Mills, la couleur, la vie, la joie, est condensé sur les pochettes de ses disques délicieusement kitsch où elle se met en scène avec un grand sens de l'autodérision. Bref, cette dame est dans les années 60 et 70 très populaire et très prolifique. Des dizaines de disques sortent à son nom, dont certains se hissent dans le top 50, voire même le top 20 des charts britanniques. Gladys Mills décède finalement en 1978 à l'âge de 59 ans après 15 ans de carrière musicale bien remplie. Mais son piano, le seul et unique instrument qu'elle ait utilisé sur tous ses disques, lui survit et trône toujours aujourd'hui dans le studio 2 d'Abbey Road. Il s'agit d'un piano droit de la marque Steinway Vertegrand, datant de 1905 et modifié par les ingénieurs du son d'EMI pour lui donner cette sonorité honky-tonk caractéristique. De la laque sur les marteaux apporte le son métallique et nerveux, et l'effet de cœur est donné par les trois cordes, dont une légèrement désaccordée, associée à chaque note. L'instrument dispose même désormais, depuis 2021, d'un plugin audio officiel. Un échantillonnage vous permet de jouer le piano de Gladys Mills numériquement si vous utilisez un logiciel de création de musique. Et c'est ce piano, surnommé depuis 50 ans le piano Mrs. Mills, que vous avez entendu tout à l'heure sur Rocky Raccoon des Beatles, où il avait même été accéléré pour accentuer le côté saloon. Les Fab Four sont en effet assez admiratifs de leur collègue de studio qui a l'âge d'être leur mère et ils empruntent ainsi son instrument sur plusieurs de leurs chansons. Un autre exemple flagrant est leur morceau With a Little Help from My Friends sur l'album Sgt. Pepper. En voici les toutes premières prises instrumentales qui mettent bien en valeur ce piano Mrs. Mills.
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Les prises 1 et 2 de With a Little Help from My Friends avec le piano de Gladys Mills, joué par Paul McCartney. De son côté, Mrs. Mills pioche aussi dans le répertoire des Beatles à plusieurs reprises pour ses disques de teuf, avec notamment un refrain facile à retenir, une chanson particulièrement innocente et festive.

0: on va s'y intéresser un peu. C'est en 1963 que la carrière discographique des Fab Four débute, même si leur tout premier single paraît fin 62, mais on va pas chipoter. C'est en 1963 que leur carrière discographique débute véritablement, donc, avec leurs deux premiers albums, et que leur renommée augmente au fil des mois, du Royaume-Uni à l'Europe, puis aux États-Unis à la fin de l'année, et donc bientôt au monde entier. Les Beatles sont alors très présents dans l'espace médiatique, et en particulier à la BBC, où ils participent à une quarantaine d'émissions en un an, soit 3 à 4 apparitions par mois sur cette radio publique. Ils y interprètent des prestations enregistrées à l'avance dans les conditions du direct, dont les setlists intègrent des morceaux qu'ils n'enregistreront pas dans leur discographie officielle. Tout cela est donc une mine d'or pour écouter les Beatles autrement. Ça tombe bien, c'est pile poil l'idée de cette émission. D'autant que les enregistrements réalisés dans des studios de radio sont généralement de bonne qualité. Je vous ai sélectionné un extrait de l'émission Saturday Club, enregistré le 30 juillet 63 et diffusé le 24 août suivant, une reprise de Glad All Over signée à l'origine Carl Perkins.
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la reprise de Glad All Over de Carl Perkins par les Beatles sur les ondes de la BBC, avec ici George Harrison, fan inconditionnel du musicien américain, au chant principal. Et il y a une anecdote sympa à propos de ce morceau. La même année, en 1963, sort une autre chanson qui n'a absolument rien à voir, mais qui porte exactement le même titre, Glad All Over, jouée par les Anglais de The Dave Clark Five, et qui est elle aussi connectée à l'histoire des Fab Four. C'est en effet ce titre qui accomplit l'exploit de détrôner les indéboulonnables Beatles du sommet du hit parade britannique. Les Fab Four viennent d'enchaîner quasiment 2 mois à la première place avec successivement She Loves You puis I Want to Hold Your Hand, quand ils se font donc éjectés par cet autre Glad All Over des Dave Clark Five.

Glad All Over avec un saxophone ici qui apporte une certaine puissance à ce morceau. Je pense pouvoir parier sans trop prendre de risques que vous ne connaissiez pas les Dave Clark 5 que l'on vient d'entendre, et pourtant, ils sont à cette époque considérés comme des concurrents sérieux des Beatles. Non seulement ils sont parvenus à expulser les Fab Four de la première place des charts, comme on vient de le voir, mais ils leur ont aussi collé au basque durant la British Invasion qui déferle de l'autre côté de l'Atlantique. Les Dave Clark 5 sont en effet le deuxième groupe britannique après les Beatles à connaître un grand succès aux États-Unis et notamment à apparaître dans le prestigieux Ed Sullivan Show à la télé donc. Mais bon, finalement, il faut admettre qu'ils sont beaucoup moins passés à la postérité que leurs rivaux. Restons en 1963 dans Two Beatles or Not To Be et intéressons-nous à un autre groupe contemporain et même proche cousin des Fab Four, les Foremost. Là non plus, je ne vous gâche pas la surprise en vous disant qu'ils ont été quasiment oubliés aujourd'hui. Alors pourquoi The Foremost est un groupe cousin des Beatles? Eh bien parce qu'ils ont tout fait comme eux. Ils sont originaires de Liverpool, ils se sont formés en 1957, ils ont joué au Cavern Club, ils ont réussi à attirer l'attention du manager des Fab Four, Brian Epstein, et a signé un contrat avec le producteur George Martin sur le label Parlophone d'EMI. Et le plus marrant, c'est que, tout comme les Beatles, les Foremost enregistrent des morceaux signés Lennon-McCartney, et pas des reprises, des titres inédits. Forcément, puisqu'ils sont aux premières loges pour recevoir les compositions que les Fab Four ne jugent pas assez bonnes à garder pour eux-mêmes. Les deux premiers singles des Foremost en 1963 sont ainsi écrits par John Lennon, et donc à ce compte-là, ce sont presque des clones des Beatles finalement. On va écouter leur deuxième single, I'm in Love. Voici tout d'abord l'original, une démo enregistrée par Lennon.

Les Foremost avec I'm in Love dans un style pop-rock qui évoque beaucoup la sonorité Beatles. À propos de sonorité Beatles, le groupe s'est justement appliqué à démontrer dès ses débuts qu'elle était en fait protéiforme. Et c'est notamment le rôle des ballades. Dans leurs concerts, les Fab Four intercalaient quelques ballades à leur répertoire rock'n'roll pour se donner un air un peu raffiné. Et ensuite, ces chansons plus calmes ont gardé de l'importance aux yeux du manager et du producteur du groupe du point de vue stratégie commerciale. Et oui, pour essayer d'élargir un peu le public cible au-delà des adolescents et surtout des adolescentes, il faut montrer que les Beatles font preuve en réalité d'une grande polyvalence musicale. Les Fab Four sont donc encouragés à inclure leurs ballades à leurs disques. Une manière de dire aux parents « Vous voyez, vous inquiétez pas, ces quatre énergumènes qui font criser vos enfants sont en fait des garçons tout à fait sages et sérieux ». C'est ainsi qu'une reprise de la chanson A Taste of Honey est choisie pour figurer sur le premier album des Fab Four, Please Please Me, en 1963. On y reste. Pour le coup, ça tranche complètement avec l'image rock'n'roll du groupe, puisque A Taste of Honey est issu de la comédie musicale du même nom qui fait un carton à Broadway à l'époque. Ce thème musical est repris par de très nombreux artistes en version instrumentale ou avec des paroles, et c'est cet arrangement du chanteur américain Lenny Welch que les Beatles reprennent sur leur disque.

Et c'est avec ce titre de Lenny Welsh, repris par les Beatles, qu'on achève notre petit tour de l'année 1963. Mais tiens, on va continuer tout de même avec d'autres ballades tant qu'on y est. S'il y en a un parmi les Beatles qui est doué dans ce domaine, c'est bien Paul McCartney. Voici l'une de ses toutes premières compositions, écrite autour de ses 16 ans, « I'll Follow the Sun ». Cette reprise jazz manouche est signée Connie Evingson. «

la chanteuse américaine Connie Evingson. Cette chanson I'll Follow the Sun est sortie à l'origine sur l'album le plus méconnu des Beatles, celui qui, à mon sens, ressort le moins parmi leur discographie, Beatles for Sale. C'est un disque un peu étrange, le seul sur lequel ne figure aucun hit, aucun succès du groupe, mais on y trouve quand même des petites pépites comme I'll Follow the Sun, donc. À l'extrême opposé, dans le répertoire des ballades signées McCartney, la plus intersidéralement connue est bien sûr Yesterday. Elle est tellement devenue un standard qu'il est très difficile de l'interpréter sans tomber dans quelque chose de complètement bateau. En voici une version qui se détache du lot, je trouve. Elle est extraordinairement délicate, raffinée, simple, subtile, oui, tout ça en même temps, et assez élaborée en plus avec des harmonies pas intuitives.

Yesterday par Abigail Hutchinson en 2021, une très belle reprise que la musicienne a visiblement enregistrée artisanalement dans sa chambre puis postée sur YouTube. La vidéo est complètement confidentielle puisque à l'heure où j'enregistre cette émission, elle totalise moins de 20 vues. Allez, on conclut ce petit tour des ballades McCartney par un autre de ses succès, la chanson des Beatles où qu'il y a du français dedans.

Michel, on va entendre ce morceau, mais on va pas vraiment l'écouter. Enfin, c'est un peu compliqué. Ce qu'on va écouter, c'est en fait un titre de la mégastar du rap, Drake, issu de son disque intitulé Certified Lover Boy, sorti en septembre 2021. Je vous propose de pratiquer un peu d'archéologie musicale. La première plage de l'album de Drake s'appelle Champagne Poetry. 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
1: Le rappeur canadien y pose son texte sur un sample emprunté au titre Navarro du musicien jamaïcano-états-unien Mazego.

Ce morceau, publié en 2017, est lui-même le remix d'une performance vocale datant du début des années 70 de la part des Singers Unlimited, une version jazz a cappella de Michel.

Bref, pour résumer, le sixième album de Drake, qui pulvérise de nombreux records dans les charts, s'ouvre sur un sample d'un remix d'une reprise de Michelle des Beatles. Les artistes les plus populaires de chaque époque se rejoignent à 60 ans d'intervalle.

Champagne Poetry à l'instant dans Two Beatles or Not To Be par Drake. Il va être l'heure de terminer cette émission et on va se quitter aujourd'hui avec Your Mother Should Know, issu de l'album Magical Mystery Tour et joué ici par le trompettiste britannique Kenny Ball et son groupe. Du jazz assez percutant, tout comme l'ouverture de cette émission, souvenez-vous, la reprise de The End. On peut même rapprocher ce morceau du genre musical, c'est comme ça que l'a conçu McCartney et ça nous rappellera Mrs. Mills et sa musique à chanter dans les bars. Et en plus, cette phrase du titre « Your Mother Should Know » est extraite de la pièce « A Taste of Honey » dont on a parlé tout à l'heure. Bref, tout est lié. J'espère que cette émission vous aura plu et que vous aurez apprécié cet éclairage différent sur les Beatles. A bientôt dans Two Beatles or Not To Be.

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6: 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Il est 21h.
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14: Le bal des engagés avec mon invité d'aujourd'hui. Je suis très heureuse d'inviter Monsieur l'Empereur du Sillon. Ouh, l'Empereur du Sillon. Monsieur Dove. Enfin, vous êtes là.
15: Bonsoir.
14: Bonsoir, Dove.
15: L'empereur, carrément.
14: Bah, l'empereur du Sillon, enfin, je veux dire, s'il y a quand même... T'as un gratte-poil de la culture underground troyenne, non ?
15: J'y ai participé, ouais.
14: Ouais, t'as participé. Alors, ça fait longtemps que tu sévis à Troyes, quand même, et on se connaît depuis, tu m'as dit, 29 ans.
15: Attends,
14: j'ai un peu de mal, quand même.
15: Bah, j'ai du mal à y croire aussi.
14: Ouais, ça... mais c'est vrai que je me rappelle, la première fois que je t'ai vu, tu montais dans mon bureau, dans mon ancien bureau de mon ancienne vie, et t'es arrivé en m'engueulant. Et j'ai trouvé ça extraordinaire. Et j'ai dit, ce mec me plaît, j'adore.
15: Mais je crois que je suis pas monté une seule fois dans ton bureau sans gueuler, en fait.
14: Oui, mais là, c'était l'intro direct. Tu vois, nous étions jeunes et vigoureux. Et là, t'arrives et tu m'engueules. Je me rappelle, c'était pour la fête de musique. Ouais, de toute façon, on mettrait pas de techno à la fête de la musique. Et vra. J'y vais écouter.
15: C'est vrai qu'il y en avait,
14: homme.
15: Y en avait pas beaucoup.
14: Et mais il y en avait pas.
15: Donc tu voudrais dire qu'on est des pionniers? Allez, vas-y, je te laisse.
14: Ah, mais complètement.
15: Non, on l'est pas.
14: Ah,
15: il y a
14: si,
15: d'autres
14: si.
15: Choses. Il y a d'autres choses.
14: Non, mais de façon officielle, reconnue par le staff. De la maison en bois là-bas, bah si, t'étais le premier à être venu me voir dans ce domaine musical, on va dire, et donc t'as mis directement les pieds dans le plat, et j'ai trouvé ça assez génial, quoi.
15: Et en règle générale, on s'est connus autour de beaux projets, et la motivation de tout ça, c'est qu'on a souvent été pas loin d'être les premiers deux.
14: Ah oui, tu vois. Moi, ouais, j'ai
15: et aujourd'hui, c'est la fierté,
14: quoi.
15: C'est la fierté. Alors, t'as beaucoup de gamins qui le savent pas, mais... C'est la fierté, tu regardes, tu dis ouais, on a participé à tout ça, c'est classe.
14: Ouais, mais t'as quand même organisé pas mal de choses toi-même, ou entouré de ton crew, tout
15: carrément,
14: ça et
15: ouais.
14: Tout.
15: Ouais, ouais, alors oui, ça on le redira pendant l'émission. On le redira.
14: Il y a quand même pas mal de
15: ça
14: gens.
15: Ça a toujours
14: qui
15: été avec toujours beaucoup de monde, ouais, ouais.
14: T'as toujours été un peu le leader, mais t'as toujours été entouré aussi de pas mal de gens.
15: J'étais la grande gueule, j'étais le.
14: Et la grande gueule, elle se calme avec.
15: J'étais
14: la
15: le pouvoir politique de notre crew, voilà.
14: Ouais, et la grande gueule, elle se calme avec le temps qui passe, la maturité qui.
15: Je crois pas.
14: Non,
15: non,
14: non, t'as toujours des choses à dire et t'es toujours revendicateur de certains trucs.
15: Il faut, ouais. Il faut, bien sûr.
14: D'accord,
15: bien sûr.
14: D'accord.
15: Ne plus rien dire, c'est ne plus exister.
14: Oui. Vivre libre ou mourir, comme dirait quelqu'un. Complètement ça, quoi.
15: Voilà.
14: Donc oui, alors on s'est connus. Alors moi, je suis arrivé quand là-bas? Je suis arrivé il y a 24 ans, donc c'était le début des années 2000. Et je me rappelle que t'as pris cet escalier, t'es venu me voir et je t'ai dit, bah allez, assieds-toi et on va en parler. C'était par rapport justement à la fête de la musique, cette sacro-sainte fête de la musique tous les 21 juin. On remercie encore Jacques Lang parce que je trouve que c'est une belle fête.
15: Mais c'est ce que
14: et
15: je
14: en plus
15: dit.
14: Qu'il s'exporte dans
15: je
14: le monde.
15: Je suis arrivé, j'ai dit, putain, mais Jacques Lang, il a dit qu'on avait tous le droit de jouer. Et pourquoi nous, la techno, on n'a pas le droit? Et tu m'as dit, ouais, c'est vrai.
14: Mais moi, je ne vous ai jamais interdit. Et c'était,
15: non,
14: et c'était ma première fête de la musique.
15: C'est vrai.
14: Et quelle place vous avez décidé d'investir, je me souviens bien? C'était le...
15: Non, ça, c'était la deuxième, ce que tu vas dire. C'était pas le parc. Non, la toute,
14: c'était pas le kiosque?
15: Ah si, en officiel, parce qu'on avait fait l'année d'avant. On l'avait fait devant Christian d'Edito, qui était
14: oui,
15: rue de la
14: fait.
15: Monnaie. Et Christian, qui paraît être un petit coiffeur, était un...
14: Moi, je l'ai connu dans sa jeunesse.
15: Voilà, ouais. Il a fait énormément de trucs pour la techno. C'était une évidence qu'on joue devant chez lui. Mais ça, je pense que je t'avais pas demandé l'autorisation. Je pense que là où on s'est
14: non,
15: vu,
14: c'est la
15: première
14: fois. Non, parce que je
15: pense
14: que j'étais pas arrivé. Moi, je suis arrivé en février. Et on s'est connus voilà. De cette année-là. Donc c'était
15: et c'est au Parc du Rocher, en
14: 2002
15: fait. 2001, je dirais.
14: Ouais, c'est 2001.
15: Ben ouais,
14: oh,
15: 2001.
14: Putain, ça me secoue.
15: Eh ouais. Quelle fête de la ZIC. Mais quelle fête.
14: Et donc c'était...
15: Parc du Rocher, ouais.
14: C'était au kiosque du jardin C'était au kiosque du Jardin du Rocher.
15: Ouais, ouais, ouais.
14: Déjà, donc, c'est quand même ce lieu qui est habitué le dimanche pendant Ville en Musique à accueillir Jackie Mazzini, la guinguette et tout le tintouin. Yes.
15: Il y a
14: quand même
15: du monde.
14: Il y a du monde, il y a du monde.
15: Mais j'adore ce lieu. J'adore
14: ça flirte,
15: ce lieu.
14: Ça sent la laque, les baisers volés.
15: Ouais,
14: tout ça.
15: Mais il y avait un côté tendre du truc. Il y avait un côté.
14: Le lieu est magnifique. Moi, sûr. Je trouve que les parcs à Troyes, et il y en a, les parcs à Troyes ne sont pas du tout exploités. Il devrait y avoir beaucoup de choses pour
15: carrément.
14: Moi. Ouais, moi, j'ai essayé de faire des choses. On m'a dit non, mais les gens vont piétiner les fleurs. Vous savez, les gens qui vont dans un concert.
15: On a fait plein de choses. Hein. On en a fait quand même.
14: Oui. Mais moi, j'ai pas réussi à. Enfin, si, j'ai fait pas mal de choses, mais j'ai pas encore réussi. Enfin, j'ai pas réussi à faire tout ce que je voulais, quoi. Et d'avoir l'oreille un peu plus attentive. De... Enfin, bref. Donc, alors, cette première fête de la musique donc, qui a eu lieu au kiosque.
15: Yes.
14: Tu peux te rappeler un petit peu de.
15: Je me rappelle complètement.
14: Tu te rappelles complètement, vous étiez dans quel style? Vous étiez quand même dans un style assez hardcore, non?
15: À l'époque, on avait plusieurs crews qui s'étaient mis ensemble pour la fête de la musique.
14: Donc, c'était quoi le nom de l'association, excuse-moi?
15: C'était E2R, Électronique Radio Résistance.
14: Ah oui,
15: voilà.
14: Oh là là.
15: Je rappelle que. E2R, c'était Électronique Résistance. C'était une radio qu'on avait montée sur le net, sans aucune autorisation SACEM. On l'a payé cher d'ailleurs. Avec les premiers serveurs qui tournaient tout le temps et avec des mix techno tout le temps. C'était assez illégal de streamer, maintenant on va dire streamer, mais de streamer de la musique. Donc
14: d'accord.
15: On le faisait. Ouais, voilà.
14: Ouais, c'était pas encore quelque chose d'autorisé, quelque chose de.
15: J'avais un abonnement AOL et j'ai été banni de AOL pendant 4 ou 5 ans, je crois, parce qu'on utilisait la bande passante pour faire ça. Voilà. Et c'était, donc E2R, c'était l'ensemble de Samsung System. Donc,
14: Samsung System.
15: On va leur faire des bisous parce que je les revois, on se revoit de plus en plus là. On s'est revus malheureusement, on va le faire, tiens, un hommage à Bidou. On s'est revus autour d'un événement qui était triste, mais on avait tous la même, normal, c'est l'âge. Mais on avait tous les mêmes envies, les mêmes gueules que l'époque. Donc il y avait Sam sous le système, il y avait MLEH,
14: ouais,
15: qui était notre crew, qui était déjà là. On est monté au 2R, on a fait ça au parc avec énormément de techno, énormément de hard tech, énormément de hardcore. Il y avait des cracheurs de feu. Je me rappelle, j'ai des photos où c'était un peu. T'avais un peu gueulé d'ailleurs. On avait des écrans géants.
14: Non.
15: Ça avait été.
14: Alors moi, gueulé sur un cracheur de feu. Quand
15: non, t'avais pas
14: connais.
15: Gueulé. T'avais dit, il y a les arbres en haut.
14: J'avais simplement dit, ça aurait été bien de le savoir avant. Bah, tu vois, ces trucs-là, parce que, moi, ça m'a jamais dérangé.
15: Mais je crois qu'à chaque fois qu'on a fait quelque chose, tu l'as su après.
14: Oui, souvent. Alors, je rappelle le but donc de cette intervention radiophonique, s'appelle donc le bal des engagés. C'est qu'on a un invité et on va passer des titres. Et on va commencer par passer ton premier titre. Et tu peux nous en parler 2 secondes. Ça s'appelle Vandal.
15: Ouais, Vandal. Alors Vandal, c'est un artiste qui est spécialisé pour remixer des titres raga en hardtech. Et c'est un lien tangible entre toi et moi. C'est le premier morceau qu'on a passé à une grosse fête de la musique Place de l'Hôtel de Ville. La première fois qu'on passait de la techno Place de l'Hôtel de Ville.
14: Et on s'en souvient.
15: On racontera peut-être après comment ça s'est pas très bien passé.
14: Ouais.
15: Mais ça reste, voilà, c'est dans mes meilleurs moments.
14: On a des photos.
15: Ouais, on a des photos.

0: Bal des engagés avec Radio Campus 3, nous recevons donc Dove. Alors, tu peux nous parler un peu de ce titre et puis de ce souvenir, on va dire, immensément mémorable de la fête de la musique sur la place de l'Hôtel de Ville, la première fois que la fête de la musique accueillait un artiste électro qui jouait de la techno. Que s'est-il passé?
1: Alors, je pense que les gens qui vont entendre ça vont dire que c'est pas vrai.
0: Ouais, j'étais là.
1: Tu vois, mais toi, t'étais là, donc c'est quelque chose qu'on
0: c'est
1: a vécu.
0: C'est vrai. Nous avons vécu ça.
1: On parle d'un temps où la musique électronique n'était pas aussi développée ou démocratisée
0: qu'aujourd'hui.
1: Et on parle d'un projet qu'on a eu tous les deux de monter sur la place de l'Hôtel de Ville et d'être, d'être le premier sur la place de l'Hôtel de Ville à inaugurer ça. Et on n'avait pas de crainte. On s'était dit que c'était le moment pour le public, la société, pour la mairie et la préfecture d'accepter ce genre de choses.
0: Moi, je vois pas le problème. C'est la fête de toutes les musiques.
1: Et en fait, malencontreusement pour nous, très malencontreusement, on a pris une heure et demie de retard sur le programme parce que le conservatoire avait du mal à se...
0: Le conservatoire débordait souvent, je me souviens, sur cette grande place.
1: Et comme des musiciens lyriques, on les laisse un petit peu, on les laisse. Et on me rappelle, on est au bas de la scène tous les deux. C'est une très grosse scène, très très grosse scène. Place de l'Hôtel de Ville, ça a toujours été une grosse scène.
0: Vous avez dépassé avec l'accord du directeur.
1: Et voilà, et on dépasse avec l'accord du directeur. Jusque-là,
0: tout va bien.
1: Moi, tu te rappelles, j'ai même pas fait mon compte base. Je t'ai dit, écoute, s'il faut pas monter, on monte pas. Ça fait chier, mais voilà. Mais on dépasse, on y va.
0: Ouais.
1: Donc on est sur scène et on joue. Donc je joue ce premier morceau en intro et le Beru remixé et tout ça. Et je vois mes potes qui sont au coin de la scène, qui sont super contents. Et à un moment, un policier monte sur
0: municipal. Donc de la grande maison derrière.
1: Voilà, la grande maison derrière, et monte sur scène. Et me dit, il va falloir arrêter. Et devant la scène, il y a 2500, 3000 personnes qui sont en train de jumper. Là, c'est noir, quoi.
0: C'est l'effervescence dans le public. Je suis là, il y a du monde de partout, ça danse, c'est la fête. Et tout
1: se passe bien, en plus. Au départ, vu que toute la bande de l'époque était un peu des joyeux lurons, je me dis ah, ils ont envoyé un mec déguisé pour faire le show comme si je me faisais arrêter par les flics.
0: C'est chouette.
1: Et donc pour être honnête, comme on avait un petit peu de problèmes techniques, ça vibrait beaucoup, on jouait avec des vinyles, c'était un peu une première, je dis au mec, me faire chier, je suis en train de mixer, voilà quoi. Et il me dit deuxième avertissement, troisième je vous menotte.
0: Voilà.
1: Et là je regarde tout le monde, et c'est un vrai flic, bordel. Et en fait, faut se mettre sur scène. Hein. Quand tu parles à quelqu'un sur scène avec 4 kilos de retour, t'entends rien.
0: Mais t'entends rien, quoi. Voilà, tu vois simplement que c'est un flic derrière.
1: Voilà,
0: toi.
1: Je vois que c'est un flic. Je vois tout le monde,
0: mec, il faut arrêter. Là.
1: Tout le monde baisse la tête, tout le monde fait la gueule. Et il me dit, voilà, la préf a téléphoné. On n'est pas forcément d'accord entre la préf et la mairie sur les horaires. Voilà, c'est le quiproquo.
0: Mais qui ne doit pas du tout interférer sur ce qui se passe sur une scène.
1: Déjà, monter sur scène, tu te rappelles, il y a eu un article le lendemain.
0: Oui, c'est la fête de la musique. Et puis, moi, il me semble que c'est un samedi soir, un vendredi soir. C'était énorme.
1: Et je ne sais pas si tu te rappelles, je démonte le vinyle et je le prends, j'ai la photo. Je la foutrais, tiens, sur Facebook ou sur Insta.
0: Elle est excellente, cette photo.
1: Et je pète le vinyle au bord de la platine. Et je regarde le flic, j'y fais, je vais en mettre un. J'ai le droit de sortir de scène sur un morceau. J'y suis là, c'est pour ta gueule.
0: Et c'était le titre.
1: Et c'était L'Emporte Tomato Ketchup des Beru. Et là, je vois tout le monde qui chante. Je descends de scène. Et alors que j'avais été arrêté par le municipal, j'arrive à la cabine jaune, l'équivalent de la cabine jaune sur le coin.
0: Ah oui, là-bas, sur le côté.
1: Je vois des flics habillés avec quatre flics habillés avec des casques et un bouclier. Et je fais cette bêtise, je suis désolé pour le CSA, je vais le dire, parce que la phrase est historique, quoi. Et j'y fais, alors les gars, non, je peux pas dire ce que... Vous êtes habillés en fillette pour le bal? Et là, on me dit, ouais, là, tu commences à faire chier, et hop, on m'embarque. Première fois et seule fois de ma vie où je pars sans mes vinyles, sans mes platines.
0: C'est bon, ça.
1: Voilà, tu vois. Et on se retrouve à la maison Poulaga, quoi, voilà. Et j'essaie d'expliquer...
0: C'est inadmissible.
1: Voilà, j'essaie d'expliquer à ces gens-là, et je me rappelle une petite fliquette... qui me dit, mais vous rendez compte, ça aurait pu déborder. J'ai dit, vous avez jamais été à un concert d'Indochine avec 100 000 personnes qui chantent L'Aventurier? Parce que c'est ce qui se passe dans un concert.
0: Le fait d'arrêter un concert, c'est ce qui peut faire déborder, justement.
1: Et je vais le dire juste à la fin, parce que le lendemain, on s'est vu et c'était un peu le problème. Et je sors de là, et Zeta qui arrive, et comme c'était la fête de l'Asie, qu'il avait joué peut-être bien au Kaba ou je sais pas, il était un peu pété, et il dit la même chose que toi, ouais, c'est honteux, machin, il gueule et tout, et on se fait réembarquer. Résultat, on avait arrêté vers 1h du mat, je reviens sur la place d'Hôtel de Ville à 4h du mat, je trouve pas mon matos. il faut quand même se représenter que deux platines techniques, une table, plus un bac à disques aussi pointu que ça, ça représente des milliers d'euros. Et toi, t'es là, et tu me dis, je dis quoi au grand patron?
0: Bah, tu te rappelles de ça? Il est là.
1: Je dis quoi
0: il est là, il a vu la scène.
1: Voilà, je dis quoi au grand patron?
0: Il a vu la scène, il s'est pris la tête avec les flics.
1: Et moi, je me rappelle, je te dis, tu dis juste un truc. Tu dis qu'il n'y a pas eu de jet de canettes, que les gamins, ils sont repartis. Et que le public techno-électro, contrairement à ce qu'on peut penser, il est quand même relativement soft.
0: Alors comment tu peux expliquer cette défiance des pouvoirs publics, de la préfecture, de la police ou je sais pas trop quoi, envers le milieu justement techno-électro? C'est quoi cette défiance? T'as l'impression que c'est le rock d'hier, quoi.
1: Ah mais
0: ça a été le rock, ça a été le rap. Enfin, je veux dire, il y a des. Vous êtes les mauvais garçons.
1: Tu sais, j'ai essayé d'expliquer à des gens plus jeunes il y a quelques temps que quand le rock est arrivé, on allait sur les télés et on prenait les vinyles d'Elvis, de Jerry Lewis, et on les cassait en direct pour dire à mort le rock. On m'a dit non, ouais, c'est pas vrai. Il a fallu que je trouve
0: bien
1: les vidéos sur
0: si.
1: Le net pour le montrer, tu vois.
0: Bien sûr que si. Et ben,
1: du
0: diable.
1: Voilà, mais je pense que c'est la même chose. Alors, tu sais, on a fait assez de réunions musicales. Je pense que la musique en généralité est sulfureuse. On a toujours dit, ceux qui écoutent du métal.
0: La culture est sulfureuse ou la musique?
1: La musique est culturelle.
0: La musique,
1: voilà.
0: Hein.
1: Ouais. Et la musique, et la musique qui n'est pas mainstream.
0: Ouais,
1: voilà,
0: ouais,
1: tu
0: ouais,
1: vois.
0: Ouais.
1: Et donc on a toujours dit, je me rappelle de 60 réunions qu'on a fait ensemble pour la salle de musique actuelle, où un jour je me suis levé et j'ai dit, écoutez, moi ça fait 20 ans que j'entends que les groupes de métal, ils égorgent des poulets les soirs de pleine lune dans les cimetières, que les mecs qui écoutent du reggae, ils ont des plantations de 3 hectares dans leur jardin de bœufs, que les mecs qui...
0: Il y a beaucoup de caricatures pour moi
1: dans la
0: musique.
1: C'est de la caricature.
0: Alors, surtout dans l'underground, hein, parce qu'on va pas faire de la caricature sur Pascal Obispo ou Florent Pagny. Hein.
1: Non, on n'en fera pas, mais par contre...
0: On n'en fera pas, ça c'est des gens qui passent bien. La chanson française a quand même toujours eu en France cette espèce de niveau de référence, niveau de d'amour et tout.
1: Il y a pas de mouvement de pensée.
0: Toutes les musiques actuelles sont quand même mises au banc de la société depuis des années, malgré que qu'est-ce qu'écoute le jeune aujourd'hui si ce n'est du rap?
1: Ouais, mais le rap c'est aussi même si j'adhère pas forcément au format d'aujourd'hui, c'est aussi leur système revendicatif. Mais Obispo, il n'y a rien de revendicatif.
0: Bah, il revendique quoi à part d'être fan?
1: Voilà, et donc la musique actuelle,
0: c'est
1: elle. Non, mais c'est un bel artiste.
0: D'être
1: je vais pas.
0: Fan,
1: je vais pas, voilà, je vais pas critiquer les gens qui aiment. Mais
0: non, non,
1: ça,
0: non,
1: ça
0: mais après tout, chacun
1: voilà,
0: ses goûts.
1: Moi,
0: mais alors, il y a deux poids, deux mesures.
1: Il y a deux poids, deux mesures, c'est surtout que c'est pas ça. C'est que souvent les gens qui écoutent des musiques underground sont des gens qui sont engagés. Et engagés dans d'autres combats.
0: Mais je pense que c'est ça, c'est là que le bas blesse, comme on dit. Alors, deuxième titre qui a été choisi, ça me rappelle tant de souvenirs, ces chansons, à un magnifique groupe de New York,
1: les Talking Heads.
0: Psycho-Killer, qu'est-ce que c'est?
1: Je l'ai remis dans la liste pour deux choses.
0: Vas-y.
1: La première, c'est parce qu'il y a beaucoup de gens qui ne savaient pas ce que c'était, et la deuxième, c'est que quand elle est arrivée en fond musical dans Stranger Things, tout le monde a dit, mais c'est quoi cette balle?
0: Ah bah...
1: Cette balle, c'est les Talking Heads.
0: C'est énorme.

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1: Bah, les engagés, le retour. Donc, on vient d'écouter Psycho Killer, donc Radio Campus 3. Et notre invité, c'est Dove. Voilà, Psycho Killer, nous avons l'occasion de parler pendant cette interlude musicale d'un ami commun qui s'appelait Manu Bugzek et à laquelle on pense toujours. Voilà. Et c'était un personnage extrêmement rock. C'était le tenancier magnifique du Montaber. Cette période nous manque énormément et on l'embrasse où qu'il soit. Voilà, donc, Dove, on se retrouve. Donc, alors, après cette période assez underground et alternative sur cette place de l'Hôtel de Ville, qu'est-ce que tu as fait d'autre, quoi?
2: Parce que moi,
1: tu es un homme assez multitâche, tu vois, multipasse, c'est-à-dire que.
2: C'est ce qu'on me reproche.
1: D'où c'est un reproche, quoi? Je trouve qu'en une vie, tu peux avoir plusieurs séquences.
2: C'est ce que j'ai fait.
1: Et toi, tu as plusieurs séquences, c'est-à-dire que moi, je t'ai connu sérigraphe, je t'ai connu aussi. Moi, j'aimais beaucoup quand tu faisais des chroniques écrites, parce que je trouve que tu as une vraie plume.
2: Je me suis remis à écrire.
1: Génial. Tu as une vraie plume et tu faisais des chroniques sur le site internet et le magazine Zigboom. Zigboom de Polka, Feu Polka, qui était le pôle régional des musiques actuelles en Champagne-Ardenne, qui était quelque chose de bien, qui était un réseau.
2: Mais il n'y avait plus de pigistes musicaux.
1: Et moi, je trouve que tu as une plume, tu sais écrire. Chroniquer un album, moi, j'ai essayé, c'est extrêmement. C'est un exercice.
2: Mais ça prenait grave le temps, mais j'écoutais.
1: Mais il faut avoir du vocabulaire. Et moi, je pense que tu as du vocabulaire pour pouvoir écrire.
2: On a traîné beaucoup dans les studios, on a installé beaucoup de matériel, on a aidé beaucoup d'artistes.
1: Oui, mais c'est tout un vocabulaire dans la musique. Il faut avoir une culture. Ouais. Toi, pour moi, tu as une énorme culture musicale, mais pas que dans l'électro. Je pense que le rock aussi, je pense que le rap aussi, c'est quelque chose aussi qui

0: touche et qui font partie de ta vie.
1: On met Psycho Killer juste là.
0: Alors, Psycho Killer, le débat punk, rock.
1: C'est du punk, c'est du punk. Et je viens d'une grande lignée familiale de punk que t'as connue aussi.
0: Ouais.
1: Moi, j'ai 12 piges et mes cousins, ils ont tous des crêtes et ils ont des groupes et on branche des jacks dans une grange, on a 13 piges.
0: C'est bon ça.
1: Une putain de vie.
0: Ah, mais ouais.
1: Ce que j'essaie de filer à mon gosse aujourd'hui.
0: Il a quel âge le petit ?
1: Mon gosse, il a 13 piges, il joue la batterie et il branche des jacks avec nous. Il a 13 ans, ouais.
0: T'as beaucoup influencé mon fils, toi.
1: Le tien, il paraît, ouais.
0: Raphaël. Oh putain, j'allais dire Enzo. Raphaël, ouais. Il m'a dit récemment, si Dove était pas là, je pense pas que je serais devenu DJ. Je pense que toi, tu as donc mixé beaucoup, beaucoup dans ta vie. Donc, on est d'accord que tu mixes sur du vinyle.
1: Alors, j'ai eu 90% de ma carrière sur vinyle. Aujourd'hui, malheureusement pour nous, les lieux, ils rétrécissent. Les barres deviennent de plus petites, tout ça. On est obligé de se mettre un peu au numérique, on est obligé de faire ça. J'ai toujours ce truc où je vais mélanger tout.
0: Mais c'est quoi l'histoire de la place entre le numérique et le...
1: Bah parce que quand tu te déplaces avec des vinyles, quand tu fais une soirée de 6 heures, je peux dire que la table, elle suffit pas pour mettre des disques. Tu vois. Voilà, on a ça. On a lâché, on y revient. Moi, j'étais disquaire, le support était important.
0: Mais oui, mais t'as été disquaire aussi,
1: J'ai vendu du Talking Head.
0: Mais t'as été disquaire. Rappelons-nous de ça, rue Payolle-Montabert. Cette rue. Moi, il y a pas longtemps, j'ai été dîner un soir avec mon deuxième fils Enzo. On a été dîner au jardin. On embrasse Victor et l'équipe du jardin. C'est un très bon restaurant. Et on est sorti. C'était un vendredi soir. Il devait être, 10 heures. On était dans la rue Payolle-Montabert. Et je me suis souvenu de tout ce que j'avais vécu rue Payolle-Montabert, qui était une rue extrêmement vivante. C'était un peu la rue de la soif, entre le Tricasse, entre le Montabert.
1: Tu veux que je te dise quelque chose? Entre Chepineau, j'ai pas fini. C'est que
0: entre
1: c'est l'ancienne rue où ça tapinait. C'est l'ancienne rue où ça tapinait.
0: Bien sûr.
1: Et un jour, quand je me suis installé là, on m'a dit, le vendredi, le samedi,
0: tu ne passais pas.
1: Mais ça reviendra, Patricia.
0: T'avais Coquelicot aussi. Le Coquelicot aussi, qui était excellent. Et t'avais aussi.
1: T'as eu la Paninoteca.
0: La Paninoteca avec Bernard, qui faisait des caprès à 19 francs, je me rappelle. Et voilà, cette rue Payolle-Montabert était une rue extrêmement vivante, extrêmement underground, où tout le monde se croisait, musiciens, techniciens. Tu passais du Montabert au
1: Tricasse. Je pouvais pas monter mon magasin autre part que là.
0: Mais complètement, cette rue était vivante. Et quand je suis sortie ce vendredi soir après cette poire belle Hélène que je recommande fortement, au jardin, j'ai vu cette rue déserte et j'ai envoyé un message à mon amie Marie-Laure Moreau. Et j'ai envoyé un message, j'ai dit, mais j'y crois pas, c'est désert, quoi.
1: Mais c'est normal, tout le monde est sûr.
0: Je sais pas, mais je où se passe la fête?
1: Mais Patricia,
0: la fête,
1: ce sont des séquences, ce sont des choses qui arrivent, qui repartent. Aujourd'hui, une génération de fêtes, c'est 5 ans. Aujourd'hui, ça fait 30 ans que je mixe. Et je suis en train de jouer maintenant pour vos petits-enfants. une génération de nuit, c'est 5 ans et ça se refait aujourd'hui. Malheureusement pour nous, les gamins, ils sont devant Netflix avec Deliveroo, mais ça va, ils vont se faire chier.
0: Ils vont se faire chier,
1: mais t'inquiète pas, ils vont revenir.
0: Je n'aime pas cette époque.
1: Mais on a été cons aussi, Patricia. Nous aussi, on a lâché.
0: Je crois pas.
1: On a fait des gosses.
0: Dans les années 80, ces fameuses années 80, je veux dire, les années 80, on était beaucoup plus.
1: Je suis pas d'accord avec toi. On a tous démerdé. On n'avait pas
0: la gueule sur des écrans, quel qu'il soit.
1: Je suis pas d'accord avec toi. On a tous eu 5 ans dans notre vie où on est devenu des merdes. On a fait des gosses, on est rentré, on a fait bouffer, on a dit on sortira plus jamais de notre vie. Et puis une fois qu'on a commencé.
0: Moi j'ai eu des enfants, la fête elle était chez moi.
1: Oui, mais on a tous fait ça. Et à un moment on s'est tous dit, on a fait notre boulot, on l'a fait. Et bim, on retourne faire la fête. Bon, en ce moment ils sont en train de mater Netflix, mais ça va pas durer. Ça va pas durer.
0: Ça fait un moment qu'ils matent Netflix, qu'ils matent tout ça. Tu sais, c'est un truc qui est venu par rapport, je pense, au Covid. Où les gens, ils ont resté chez eux. Et je pense qu'ils ont pris l'habitude de rester chez eux. Moi, ce soir, tu vois, je vais animer un blind test. Il y a des gens, ils vont pas venir parce que tu sais quoi, il fait froid. Et là, t'as envie de leur dire, eh meuf, alors parce que tu crois qu'en Laponie, ça sort pas? Parce que tu crois que dans des pays où il fait froid,
1: Patricia,
0: ça sort pas?
1: J'ai défendu des droits libertaires.
0: Blind test, chez Café Paulette, chez Zambra, ouais. J'arrive.
1: J'ai défendu des droits libertaires et musicaux dehors. Quand personne voulait de nous, on a joué, malheureusement, ou bien heureusement, on a participé au free party, au rêve party, ce que les gamins aujourd'hui.
0: Alors les free parties, c'est quelle époque justement? Est-ce que toi, t'as été aussi leader, t'as aussi participé à des free parties? C'était dans l'aube, pour toi c'était dans l'aube, enfin il y avait une partie qui était dans l'aube.
1: Nous, on a toujours tenu à être dans le coin.
0: Ouais, d'accord, vous n'avez voilà. pas été mixé.
1: On a fait le plateau du Larzac, on a fait tout ça, mais.
0: Non, mais c'est autre chose, quoi. Mais vous avez quand même posé des sons dans le coin.
1: On a eu pas mal de problèmes.
0: Est-ce que ça existe encore, ça ?
1: Oui.
0: Ah, c'est bien.
1: Oui. Ça existe encore. Des fois, on appelle des vieux cons comme nous pour y jouer. Et ça existe encore. Est-ce que c'est bien, est-ce que c'est pas bien, je sais pas.
0: Bah, c'est une totale liberté. Je veux dire, tu t'affranchis de tant de choses, de la sécurité, des autorisations de machin et tout. Cette France est en train de crever de l'administration. Alors, pour moi, des organisations de spectacles, ça devient
1: on a posé une question il y a deux jours sur le festival Synergie qu'on avait fait ensemble où on faisait jouer 40 artistes à l'espace Argence.
0: À l'espace Argence, dans toutes les salles aussi autour.
1: Et je vais dire quelque chose parce qu'il y a des gens qui ne le savent pas. J'ai regardé les dossiers chez Airsorti, tu vois. Et ça coûtait 55 000 euros en 2001.
0: C'est rien.
1: Attends, bouge pas. 55 000 euros en 2001. Mmh. Les potes sont là, m'ont dit si on le refait. Parce qu'il y a des gens autour qui se disent « Pourquoi on ne le referait pas ?» Le budget qui est prévu aujourd'hui, ne serait-ce que pour la sécurité, ne serait-ce que pour les autorisations et ne serait-ce que pour les cachets artistes qui sont devenus pharaoniques, il est aux alentours de 200 000 euros.
0: Hey, les artistes, calmez-vous, quoi, les mecs.
1: On faisait la teuf. Alors, 55 000 euros, c'est toujours une somme. On faisait la teuf pour l'équivalent d'une grosse bagnole. Aujourd'hui, on fait la teuf pour l'équivalent d'un bus. C'est pas la même.
0: Voir de Camtar.
1: Ouais, voilà, tu vois, c'est pas la même.
0: Ok, alors, sinon, on va se mettre la fièvre. Ah,
1: watcha. C'était pareil, alors, entre nous deux, c'était obligé.
0: Non, mais c'était obligé, bah, NTM et tout. Mais tu sais que moi, Joey Star, c'est mon jumeau.
1: Ah, mais vous êtes né le même jour.
0: Non, on a un jour d'écart. Joey Star, je t'aime. Si un jour tu veux être reçu dans cette émission, je suis là. Hein. Donc on écoute quel titre ? On écoute La Fièvre, donc de NTM.
1: Non, c'est pas La Fièvre. Non, c'est Le Monde de Demain. C'est Le Monde de Demain.
0: Ah, Le Monde de Demain. Voilà. Un texte très, très authentique et très actuel. Écoutez les paroles.
1: Et très actuel, ouais.

0: Le pouvoir.
1: Eh, dis donc, NTM, alors, le bal des engagés, NTM, non, on reçoit pas de jouer star, mais enfin, on reçoit Dove, quoi, qui a l'espèce de jouer star. Moi, je suis bien la jumelle, et en un jour, lui, il est né le 27 octobre 1967, moi, je suis né la veille, voilà, donc, il me doit le respect, oui, si tu m'entends. Donc, voilà, alors, on a partagé aussi des moments avec jouer star, enfin, on a partagé des moments avec NTM, tu as vu NTM, j'ai vu NTM, moi, j'ai vu NTM en 1993, aux Hurricanes de Belfort, ils étaient accompagnés de Ragga Sonic,
2: Eric Big Red.
1: Voilà, exactement, yes. Exactement. Moi, je les ai revus après avec cette jeune Nina. Je les ai revus à Bercy, et c'était un feu extraordinaire. J'ai trouvé que ces mecs étaient des frères de scène. Ils s'affrontaient sur scène.
2: C'était de l'affront. C'était un match de boxe mais solidaire.
1: C'était un concert de gens qui étaient physiques. Ah, il y avait
2: mal.
1: Entre eux, il y avait de la tripe, il y avait de la on se touchait, c'était viril, c'était puissamment
2: mais
1: viril, c'était
2: au niveau de la génération, ce qu'ils ont dit, ce qu'ils ont chanté.
1: Et pourtant, ils ont pas fait beaucoup d'albums quand tu
2: regardes. Non, mais ils ont chanté des choses qui étaient tellement vraies, qui étaient tellement dures, qui étaient tellement
1: c'est ancré dans une époque, NTM. Pour moi, enfin, je veux dire, le rap était quand même quelque chose de aujourd'hui, qu'est-ce qu'écoutent les jeunes sinon du rap? Mais je trouve que le rap, il a évolué. Enfin, moi, j'ai reçu récemment Co, mais je trouve que les chansons qu'il avait, que ça soit des chansons de Makala ou de La Fève, ceci. Enfin, les titres qu'il a fait, il diffusait sont des chansons assez d'amour. Et nous, à cette époque-là, dans les années 90, et c'était pas de l'amour qui était
2: quand les banlieues, elles brûlent l'année dernière. Mais la chanson, mais qu'est-ce qu'on attend pour foutre le feu? Elle est là.
1: Mais qu'est-ce
2: ou Paris sous la bombe.
1: Qu'est-ce
2: qu'il chantait? C'était une réalité.
1: Mais c'est clair.
2: Laisse pas traîner ton fils.
1: Ça lui a été reproché à jouer star, ça.
2: De quoi?
1: D'avoir écrit cette chanson. Il y a des gens qui ont dit, ah ben dis donc, vous êtes quand même plié sur un certain ordre, parce que quand vous écrivez laisse pas tomber ton fils, enfin laisse pas traîner ton fils, excuse-moi, eh ben c'est sous un certain, on est dans la bienveillance là.
2: Mais de la bienveillance.
1: Comme si le rap ne pouvait pas être capable de bienveillance.
2: Mais il l'a pas vécu. Il dénonce. En fait, ce que les gens ont pas compris, c'est qu'à ce moment-là, il dénonce aussi le fait que son père, lui, il l'ait laissé. Hein.
1: Ah ben c'est clair, mais voilà. Il a une histoire assez singulière.
2: Il a une histoire singulière avec son père. Hein.
1: D'accord quoi. C'est pour ça que je pense qu'il s'occupait énormément de ses enfants. Bref, c'est pas une émission sur Joey Star, c'est une émission sur Dove.
2: Yes.
1: Hey. Donc disquaire. Donc sérigraphe.
2: Ouais, j'étais sérigraphe. Ouais.
1: Journaliste musical.
2: Je dis pas journaliste musical.
1: Non, mais
2: j'ai fait des piges musicales.
1: T'as fait des piges musicales. Moi j'étais pigiste. Tu sais quoi, les pigistes. Alors... Les pigistes, c'est aussi c'est le niveau du journaliste.
2: Moi j'ai un grand truc.
1: Sauf qu'ils ont pas du tout la même.
2: Quand on me dit qu'est-ce que t'as fait dans ta vie, je dis toujours moi j'ai vécu rock. Je me suis pas menti.
1: Mais c'est ça.
2: Je me suis pas menti. Ouais. Alors les gens qui me regardent, ouais, machin et tout, ouvre un peu ta gueule.
1: Et alors, mais c'est bien d'ouvrir sa gueule. Il y a tellement de gens qui ferment leur gueule qu'il faut l'ouvrir pour eux, quoi.
2: Je suis assez d'accord. Moi, je vais dire un truc. Il y a une phrase qui m'a toujours hanté. Et je sais plus qui l'avait dit, on retrouvera. Mais la phrase, c'était le pire pour un enfant, c'est de rencontrer l'adulte qu'il est devenu et que l'adulte lui ait menti.
1: Poum.
2: Moi, j'ai l'impression, je pense que les gens qui me connaissent depuis que j'ai 15 piges. Le franc-parler, le fait d'être borderline, le fait de pas avoir de filtres sociaux, j'en ai rien à foutre. Quand j'ai besoin de dire quelque chose, je le dis.
1: Bah, t'as raison, enfin, je dirais, des gens qui se disent.
2: Ouais, mais c'est pas actuel. Si on parle de
1: Joey Star, on peut parler de pas mal de gens comme ça. Je veux dire, moi, ce que j'écoutais, ce qui a été dit dans les années 80, même 90, début 90, ne serait plus d'aujourd'hui. Aujourd'hui, c'est une espèce de culture où l'homme, et je trouve que l'homme, il devient victime de la femme.
2: Oh là, alors j'ai un truc là-dessus qui
1: je hey, sais, sans déconner quoi. On va se détendre.
2: Je suis tout à fait d'accord.
1: On va arrêter d'affronter, de faire affronter.
2: Mais on est complémentaires.
1: Et la femme,
2: on est
1: quoi.
2: Complémentaires.
1: Okay, on va arrêter d'accuser. On va arrêter de diffamer. On va arrêter de polémiquer.
2: Ouais.
1: Je trouve que cette société, cette époque, est le reflet de ça.
2: Tu veux que je te dise un truc?
1: Des polémiques, enfin des choses. C'est une espèce de showbiz permanent à celui qui sera plus fort. Des tribunes, des contre-tribunes.
2: On devient plus objectif.
1: Les tribunes contre tribunes sont quand même le preuve d'une démocratie fracassante.
2: Un truc. On n'est plus objectif. T'as toujours été mon pote. T'as jamais été une meuf. D'accord.
1: Ouais.
2: Je travaille tous les jours avec Petit Gredin dans le monde du tatouage. C'est mon pote. C'est pas une meuf. C'est mon pote.
1: Parce que je trouve que la génération actuelle.
2: Mais tu prends
1: l'identité sexuelle en avant.
2: Mais tu prends le top 10 des DJ dans le monde. C'est 10 meufs. Je vais être honnête.
1: Ah bon? Et pourquoi on parle que des mecs alors?
2: Bouge pas. Non, tu parles que des meufs dans le top DJ. C'est des 10 meufs. Objectivement, il y en a 5 qui valent le coup d'y être. Le reste, c'est juste parce que c'est des meufs. Aujourd'hui, qu'on valorise les gens pour ce qu'ils sont, pas pour leur appartenance, pas pour leur, tu vois, qu'on les valorise,
1: mais
2: peu
1: pour
2: importe.
1: Ceux qui sont eux en tant qu'être humain,
2: en tant qu'être humain, on en a un à foutre
1: et tout ça. Voilà. Et je veux dire, le genre fille ou garçon, ça n'a jamais eu d'importance. Nous, dans les années 80, il y avait un truc qui tournait qui s'appelle troisième sexe, c'était les
2: bien
1: gens
2: sûr.
1: Qui étaient bisexuels, quoi.
2: Bien sûr.
1: Et Indochine, c'était ça, quoi. Et je veux dire, les gens qui se retrouvaient au kilt les samedis soirs entre deux bières et trois, quatre inhalations des poppers,
2: entre,
1: se s'embrassaient entre filles et garçons. Moi, j'adorais
2: entre
1: ça.
2: Entre notre génération et la génération d'aujourd'hui. Tu vois, la différence entre notre génération et la génération d'aujourd'hui, c'est que notre génération, on était 50% de la population mondiale à pisser debout, 50% à pisser assis, et on pissait tous dans le même trou.
1: Bah,
2: aujourd'hui,
1: c'est ça,
2: attends, aujourd'hui, avec tout ce qu'on veut faire, tout ce qu'on veut inventer, tout ce qu'on veut, l'altération des propos, des trucs, on veut tous pisser debout et assis dans plusieurs trous. Et moi, je dis juste un truc à la jeunesse, la dernière fois qu'on a inventé un trou pour pisser pour des gens spéciaux, c'était dans les années 50 et ça s'appelait la ségrégation raciale.
1: C'est pas faux.
2: C'est où on pisse tous dans le même trou, assis ou debout. Ou si on commence à faire des trous différents pour pisser, parce que vous avez décidé que vous êtes différent, c'est bien.
1: Ouais.
2: Mais aujourd'hui, vous décidez que vous êtes différent. Demain, quand on vous montrera du doigt, parce que vous êtes différent.
1: Parce que vous êtes différent, justement.
2: Le trou que vous avez créé, vous allez être obligé de pisser dedans. Donc pissez tous dans le même trou. Pisse tous dans le même trou, puis ça va, c'est tout. Non.
1: Moi, quand il y a eu cette histoire, c'est récemment, je sais plus, il y a 2 ans, je sais pas quoi, cette histoire que des gens ne voulaient pas qu'on diffuse, ou ils voulaient attaquer le film Blanche-Neige, pas le film, le dessin animé, excuse-moi, parce que là, on parle d'une princesse qui est endormie. Avec
2: ah non, c'était pas Blanche-Neige, c'était la Belle au Bois Dormant.
1: Ah, ouais, pardon.
2: La Belle au Bois Dormant.
1: La Belle au Bois Dormant. Ouais. L'autre qui s'endort, alors, parce qu'elle a envie de dormir, quoi. Et le mec, il arrive et qu'il l'embrasse. Et alors, on dit, ah, il n'y a pas consentement. Mais vous ne croyez pas que toutes les filles rêvent d'être réveillées par un prince charmant qui l'embrasse. Eh, c'est bon, on arrête tout ça, là. On arrête tout ça. Ça s'appelle la cancel culture. Je suis, mais alors, foncièrement contre, parce que ça remet en cause plein de choses. Et je trouve que, attends, oh, les mecs, c'est un dessin animé, quoi. C'est un dessin animé, quoi.
2: Est-ce qu'on a parlé de l'haleine?
1: De la fille qui dort depuis je sais pas longtemps? Voilà. Bah, je sais pas, quoi. Hein,
2: non, en fait, c'est pas ça.
1: Mais je trouve que le monde se prend la tête sur des histoires qui n'existent pas.
2: On a d'autres choses à faire.
1: Oui, et c'est une perte d'énergie et on a d'autres choses à faire, d'autres combats à défendre que ça.
2: On est d'accord.
1: Que ça.
2: Moi, je pense que
1: remettre en cause des choses tout le temps. Regardez pas le passé. Faites des choses sur le présent.
2: C'est de la faute des adultes aussi. Moi, demain, mon gamin, il vient et puis il commence à me dire, ouais, tu sais, l'altération des choses, Disney, comme tu disais. Et je le regarde et j'ai écoute, j'ai pas le temps. Mais j'ai pas le temps. Ça fait 30 ans que je fais de la musique, de l'art et tout ça, j'essaie de sauver le monde, j'essaie tout seul. J'y arriverai jamais, mais je l'essaye.
1: Non, mais c'est bien, je veux dire, on a chacun des choses à faire et des choses à participer pour sauver le monde. Moi, je pense que le monde, c'est trop tard.
2: C'est trop tard. Mais non.
1: Et si on écoutait Laurent Garnier, là?
2: Tout à fait.
1: Laurent Garnier, donc, ce qui est ton énième choix. Donc, on a eu NTM. On a eu Vendetta, non
2: pas oui, non.
1: Vandal, sorry. Et on a eu Toolkinez. Et là, on va écouter donc Laurent Garnier. C'est quoi le titre?
2: Dans la culture électronique, Wake Up, ça a été une grosse claque. Alors, ça a été une énorme claque.
1: Et les gens, Wake Up.

0: Le bal des engagés, donc là, c'est la partante, comme dirait mon ami Cédric. Et je suis toujours sur Radio Campus 3 avec le bal des engagés, avec Monsieur Dove. Donc là, on vient d'écouter Laurent Garnier, enfin une partie de Wake Up de Laurent Garnier, parce que ce titre est ultra long, qui dure 7 minutes, et que voilà, nous avons un temps imparti, mon cher ami. Donc voilà, alors Dove disquaire, Dove... tatoueur maintenant. Alors,
1: yes.
0: Tatoueur. Tatoueur, dessinateur. C'est toi qui crées ou il t'amène les trucs et il dit ah, mais moi, je voudrais la rose, là.
1: Les deux.
0: Les deux ?
1: Ouais, aujourd'hui.
0: Ouais, là, tu suggères, quoi.
1: Voilà.
0: Tu peux rappeler l'adresse de ton shop ?
1: On est, donc c'est CDC Inc. Vous nous trouvez sur les réseaux et on est au 4 rue des 15-20 à 3.
0: Ah oui, avec la petite cour sympathique,
1: yes.
0: Et tout. Eh, il est sympa, hein, l'atelier est très sympa, quoi. C'est très joli, c'est très troyen, c'est très planché. Cheminée
1: mais
0: en marbre.
1: Tu sais où j'ai habité, tu sais comment ça a été.
0: Oui, non, mais je connais ton côté. Moi, je connais ton côté vintage. Donc, c'est la dernière partie de l'émission parce que le temps passe vite. On a tant de choses à se dire, mais voilà, il faut résumer. Voilà. Moi, je voudrais parler de la. Si tu peux me permettre une petite quoi, au profit de la Croix-Rouge. Intervention, merci, collègue de couverture au profit de la Croix-Rouge. Ça joue toujours. Alors, voilà. Donc les lieux de dépôt des couvertures, je vous les rappelle, Poppies, bon bah c'est pas la peine de y aller parce qu'ils sont barrés au fin fond du Costa Rica en voyage de noces, on les déteste. Le Rucher Créatif, on a aussi Café Paulette et on a aussi chez Guillaume mon ami mon amour dans ma brocanterie. Donc on a Le Rucher Créatif actuellement, Café Paulette et ma brocanterie. Voilà, Poppies, ils sont en train de se faire bronzer là, puis nous, c'est très bien. Donc cette collecte de couvertures est fait au profit de la Croix-Rouge. Voilà la Croix-Rouge, donc qui a besoin fortement de couverture. Dieu merci, c'est le plan grand froid, ce qui veut dire que tous les gens qui appellent le 115, ils peuvent être redirigés sur un lieu où on peut dormir au chaud dans ces temps hivernales. Dove, tu as quelque chose à rajouter ? Plein de choses à rajouter. Bah ouais, je te connais.
1: On a tellement de choses à dire.
0: Bah ouais. Laurent Garnier, par exemple, tu l'as vu en concert, toi ?
1: Ah oui, je l'ai vu plusieurs fois. Oui, je l'ai vu plusieurs fois. Ça a été la claque, la révélation.
0: Pour toi, c'est le summum ?
1: Non, c'est pas le summum.
0: Il n'y a pas de summum.
1: Enfin, y a pas de summum.
0: Moi, j'aime pas le.
1: J'aime pas.
0: Pour moi, il n'y a pas de compétition.
1: Il n'y a pas de compète.
0: On n'a pas les victoires de la musique récemment, tu vois.
1: Un exemple, une minute. Je dis toujours, j'ai très très peu de DJ qui arrivent à me faire vibrer. Moi, je l'ai vu au Rex. Il a fait 10 heures de musique non-stop. Il a repris la musique, depuis la musique classique jusqu'à l'électronique. En 10 heures, il t'a écrit une histoire. C'est un historien. C'est un musicologue. Et c'est ce que j'aime et c'est ce que je prétends être un petit peu.
0: Mais je pense que tu l'es, quoi.
1: Et ça me cause. Et je pense qu'il y a beaucoup de gens à qui ça cause. Il n'est pas venu avec un.
0: T'es au bois, toi ?
1: Ouais.
0: Ah, ça me cause.
1: Non, cause. Voilà. Et voilà. Et c'est Garnier, sans dire que c'est le patron, le machin et tout. Il a plein de surnoms. Voilà.
0: Mais c'est vraiment un artiste vraiment que tu classifies dans les gens qui ont ouvert des portes dans les
1: locaux
0: et tout ça. Moi, j'ai pas votre connaissance et j'ai pas votre culture dans tout ce milieu-là. J'ai écouté plein de gens, enfin, j'ai de toi, d'autres gens et tout ça. On a fait un mix de tout ça.
1: La musique électronique, c'est beaucoup de nébuleuses, c'est beaucoup de choses qui, quand elles interviennent, sont une œuvre énorme.
0: Il y a beaucoup de courants. Est-ce que tout le monde peut être spécialiste aussi bien de la drum and bass,
1: non,
0: que ceci, que
1: non,
0: cela, de la hard tech et tout?
1: Non.
0: Enfin, je veux dire, on essaye de. Donc, alors, on peut parler de synergie parce qu'on a un petit peu de temps pour parler de synergie. Donc, qui était dans quelle année? Ah, bah, moi, je sais plus, mais toi, personne.
1: On en a fait trois. On a fait 2000, 2001 et 2003.
0: Voilà.
1: On a fait 2001, 2002 et 2004.
0: Ouais, donc ça se passait à l'Espace Agence, où c'était dans cette grande salle d'Espace Agence, et c'était dans une petite salle, il y avait de la hardtech, de la hardcore, et c'était quelque chose qui commençait de mini.
1: Il y avait de la drum and bass, il y avait de la goa, il y avait du
0: chill out et de ça. C'était de
1: minuit à 6h du mat.
0: De minuit à 6h du mat, et je me rappelle Evelyne de Haas, la comptable de la maison du boule, qui était encore à la caisse avec notre regretté Jojo, qu'on embrasse très fort, aussi celui-là. Et voilà, et c'est vraiment des très bons souvenirs, quoi.
1: Je tiens à féliciter le territoire pour le coup.
0: Territoire ?
1: Ouais, le territoire. Je vais t'expliquer pourquoi.
0: Ouais, vas-y, explique pour le territoire, c'est quoi ?
1: À l'époque, le mot, il y avait vraiment le. En français, il y a free party et rêve party. Free party, c'est sans autorisation. Rêve party, c'est avec l'autorisation d'une mairie.
0: Ah ouais.
1: D'accord. Synergie a pas été loin d'être la première rêve partie autorisée en France.
0: Moi, je ne trouvais pas que c'était une rêve partie. Je n'ai jamais été dans une rêve partie parce que je ne suis pas assez adepte du son pour y aller.
1: C'était de la techno non-stop. Non-stop.
0: Avec des systèmes énormes, des artistes énormes.
1: C'était aujourd'hui la définition des plateaux techno qu'on voit dans les grosses scènes. C'était ça bien avant le reste. Et c'était un moment qui était super cool.
0: D'accord, d'accord. Une belle époque, tout ça, une belle époque et tout. Ouais, ouais.
1: Tu peux mais c'est pas dit qu'on le refera pas.
0: Non, bien sûr. Non, non, mais je vous souhaite un bien grand courage là-dedans. Qu'est-ce qui s'est passé le 9 novembre 1989 ?
1: Le 9 novembre 1989 ?
0: Ouais.
1: Les Bérus ont arrêté.
0: Bah, c'était le premier des trois derniers concerts des Bérus Noirs à l'Olympia. Parce que quelques temps avant, ils avaient fait le Zénith. Il y a une émission qui est passée récemment que je vous recommande de regarder, quoi qu'en disent les mécréants. Moi, j'ai vécu de plein fouet toute cette période. Je me rappelle de concerts à Romilly sur scène avec Nuclear Device, avec un mec qui s'appelait Yo-Yo, qui est le seul punk qui reste, je pense, à trois, et qui se plantait des badges torse nu, il était en sang et tout. Je me rappelle du concert des Béruriers Noirs le 26 octobre 1987. C'était à la Bourse du Travail, c'était le soir de mes 20 ans où j'étais avec Nanou, mon amoureux de l'époque, qui m'avait, au lieu de m'acheter des docks, m'avait acheté des Rangers et je pouvais pas marcher. Et il y avait Christophe Chapoteau, qui est donc le père de Mathis Chapoteau, que nous allons recevoir bientôt, le fondateur de Nos Rêves Font du Bruit, qui s'était foutu de ma gueule en me disant, tu peux pas marcher avec tes docks en carton, toi. Avec tes Rangers en carton, tu peux pas marcher. Je me rappelle de Johnny qui était monté sur scène, qui avait slamé, parce qu'à l'époque, le slam, c'était pas un débit de mots et de verbes.
1: Non, c'était
0: musique,
1: sauter dans le public. Je l'ai fait sur les
0: chiffres.
1: Sauter dans
0: le public, mais ça, c'est sauter dans le public. Sauter dans le public, donc ça appartient à cette époque du rock alternatif. Je vous recommande fortement cette émission qui est en replay sur la 5, il me semble, et qui s'appelle Punk Is Not Vraiment Dead. Et on parle beaucoup des Clash, on parle du rock alternatif, on parle de François, on parle de Laura, on parle des Washington D-Cats, on parle des shérifs, on parle de tout ça. C'est une époque bénie parce que je trouve qu'à cette époque-là, c'était une époque beaucoup plus simple. Les gens se prenaient pas la tête, les gens avaient des convictions, avaient des engagements politiques. Et c'est pour ça que moi j'ai décidé de passer ce morceau donc des Béruriers Noirs qui s'appelle Ibrahim, qui est un live. Et je remercie ce groupe d'avoir fait partie de ma jeunesse et tous ces groupes. Et je me rappelle, j'allais au Gibus à Paris et j'allais acheter du rouge à lèvres bleu. Parce que j'étais en
1: train de faire T'allais chez l'Indien.
0: J'allais chez l'Indien. J'allais du rouge à lèvres bleu comme le chanteur de Didor Live. Et voilà. Et c'était nos années
1: you
0: folles.
1: You spin me around.
0: Donc bref, on va passer à autre chose parce que You Spin Me Around est très loin des Béruriers Noirs. Mais pourtant, je pense qu'il y a quand même un lien qui existe en ce genre-là. L'époque du rock alternatif était vraiment une époque fabuleuse, où les gens se prenaient pas la tête sur la cancel culture et sur on n'a pas le droit de siffler les filles, on a le droit de siffler les filles.
1: C'était baroque ou asso-rock ou t'étais
0: Moi, mon asso que j'ai fondé, c'était l'association baroque, j'ai encore...
1: Tu veux que je te dise quelque chose, Patricia? Allez, je vais le faire publiquement, merci. Merci.
0: Moi j'ai fait venir les vents passe.
1: Regarde-moi.
0: Célia Boyer, c'est ton anniversaire aujourd'hui. J'ai fait venir les vents passe.
1: Plein de bisous, Célia.
0: On t'aime, on t'embrasse.
1: Tu sais quoi?
0: Non.
1: Célia. Toi, Yaya qui a dedans, Spike, et tout ça, les concerts, et Seb et,
0: oh, c'était énorme,
1: et Nadège.
0: Hein. Nadège.
1: Je le dis, et Damien.
0: Oui, Damien.
1: Je le dis. Je ne serais pas qui je suis, je ne serais pas ce que j'ai fait et tout ce que j'ai, toute l'œuvre que j'ai pu faire si ces gens-là ne m'avaient pas donné la foi. Voilà, t'en as fait partie.
0: Merci beaucoup.
1: Malgré ton seul caractère
0: merci
1: de
0: beaucoup.
1: Merde. Voilà.
0: Merci beaucoup. Je voulais un message personnel. Raphaël, tu as 30 ans aujourd'hui. Mais Raphaël, tu as 30 ans le 23 janvier. Je t'aime et je te respecte et tu fais partie de ma vie, toute ma vie, et je t'aime absolument. Et je te soutiens. Et quoi que tu fasses, je serai là. Voilà. Et je voudrais dédier ce titre, donc Ibrahim. Alors Ibrahim, si vous écoutez bien les paroles, ça parle de la Palestine. Ce titre a été fait en 87. Je dédie ce titre à l'amour de ma jeunesse, Nanou. Je vous embrasse tous. À très bientôt. Merci beaucoup, Monsieur Dove, d'avoir été là. C'était un plaisir de vous recevoir. Et on le refera parce qu'on a plein de choses encore à se dire. À très bientôt.
1: Carrément.

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0: un vendredi pas comme les autres, entre fin août et tout début septembre. C'est le début du week-end de Labor Day, le lundi étant férié au niveau national. Nous sommes quelque part sur la côte est, l'air est moite et lourd, les températures sont encore estivales. De Baltimore à Washington DC, le trafic est dense sur les autoroutes interurbaines. Une partie des conducteurs qui se traînent dans les embouteillages tentent de rejoindre leur lotissement dans une banlieue plus ou moins éloignée. Si le temps reste clément, ils feront peut-être un barbecue, un peu de sport avec les enfants, ils s'occuperont de leur jardin ou du nettoyage de la voiture et profiteront d'un jour de repos supplémentaire le lundi. Pour d'autres, rejoindre le domicile n'est que la première étape du week-end. Objectif, récupérer le reste de la famille et reprendre la route avec quelques bagages et des articles de plage dans le coffre. Direction Ocean City, une ville balnéaire au bord de l'océan Atlantique. Il y aura alors environ 250 km à parcourir. Quand tout va bien, il faut 3 heures. Mais à l'occasion d'un week-end prolongé, le trajet a toutes les chances de prendre un peu plus de temps. Alors, le mieux, c'est encore d'allumer la radio et de se laisser porter. Bonjour et bienvenue sur les ondes américaines. C'est tout de suite et ça commence comme ça. 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
2: C'était Counting Crows et Blonde Shell sur WTMD Baltimore. Une radio parfaite pour rouler sans perturbation, pour laisser partir son esprit là où la musique le mène. TMD fait une large place aux musiques récentes qui sont liées à son format triple A, Adult Album Alternative, tout en saupoudrant sa grille de quelques gold pour rappeler que sans la créativité et le talent de ces musiciens du passé, la richesse de son catalogue ne serait pas aussi large.

oublier les préoccupations ou l'ennui du travail, les rendez-vous professionnels, les rapports à construire, les comptes rendus à produire, tout ceci vous rattrapera bien assez tôt. Car si vous laissez votre imagination prendre le dessus pour quelques instants fugaces, vous êtes actuellement loin d'ici, de l'autre côté de l'Atlantique. Le ciel lourd de fin d'été, au-dessus de la conurbation Baltimore-Washington, semble prêt à déverser son trop-plein d'humidité. Alors je vous emmène sur la côte atlantique du Maryland. La radio est allumée, la circulation s'est fluidifiée, au milieu des bois la route est droite, la conduite est sans stress et votre esprit est en pilotage automatique. Vous écoutez les ondes américaines. 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

0: Vous écoutez les ondes américaines, aujourd'hui celles qu'on peut capter comme des dizaines de milliers de passagers qui circulent à proximité de la baie de Chesapeake, à la croisée du Maryland, du Delaware, du District de Columbia et d'une petite partie de la Virginie. Avant d'emprunter le pont à péage qui franchit la baie, nous sommes en vue d'Annapolis, capitale de l'État du Maryland et siège de l'Académie navale. Ici, bien sûr, on capte encore presque toutes les radios de Baltimore ou Washington, mais aussi de locales. WRNR sur 93.5 et Crab Radio sur 104.7.
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0: Crab Radio est une petite radio associative. Elle est destinée à promouvoir les arts et toutes les actions qui sont en faveur de la restauration environnementale de la baie de Chesapeake. Les eaux peu profondes de cette immense baie ont en effet été si polluées qu'on a bien cru à un moment devoir déclarer la zone comme morte. La vie aquatique en a été profondément affectée et les zones de pêche, jadis si florissantes, étaient presque devenues inexploitables. Des algues ont étouffé la flore et les odeurs nauséabondes rendaient la navigation pas très attirante. Un désert aquatique, voilà ce qu'était en passe de devenir cet estuaire grand comme l'Angleterre et le Pays de Galles réunis à l'est de la côte américaine. Crab Radio à Annapolis tente modestement et à son échelle, de soutenir et de témoigner des actions locales menées pour restaurer la qualité des eaux dans la baie. Par son nom, Crab, Crab, elle le perpétue à faire rayonner l'attractivité du crustacé qui peuple les eaux de la baie.

Annapolis est derrière nous. Les ondes radio que nous suivons aujourd'hui nous mènent à Ocean City, terminus de l'une des plus longues routes transversales nord-américaines, la Highway 50. Pour traverser les 7 kilomètres qui mènent à la péninsule de Delmarva, les traversiers maritimes ont disparu depuis belle lurette. C'est un pont maintenant qui permet de rejoindre une rive à l'autre, vite mais parfois dans des conditions un peu anxiogènes. Sans accotement pour s'arrêter d'urgence, avec des garde-fous assez bas, une hauteur qui culmine à 60 mètres au-dessus de l'eau et des vents parfois violents, le pont sur la baie de Chesapeake a de quoi terrifier quelques passagers des véhicules qui s'acquittent des 6 dollars pour passer de l'autre côté. Mais une fois passé, de retour sur la terre censément ferme, quoique marécageuse, le calme revient. À la radio, certains programmes et diverses musiques y contribuent.

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2: Delmarva, c'est le nom de la péninsule dont nous entreprenons la traversée en écoutant les radios qu'on peut y capter. Ce nom de Delmarva n'a rien d'un nom emprunté aux populations qui vivaient là avant l'arrivée des premiers colons qui sont venus d'Angleterre au XVIIe siècle, car Delmarva, c'est un mot valise, composé de lettres des trois états qui se partagent géographiquement la péninsule. DEL pour le Delaware, MAR pour le Maryland et VA qui sont les deux lettres abrégées en anglais pour désigner la Virginie. Delmarva, donc. La péninsule abrite d'ailleurs la capitale du Delaware, Dover. Globalement, c'est un endroit très rural. Alors, il n'est pas surprenant d'y capter cette radio, WAAI Classic Country.
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1: C'était Jerry Reed, un musicien qu'on n'entend pas vraiment souvent à la radio, presque jamais même. Malgré un talent indéniable avec l'utilisation de sa guitare et le jeu qu'il peut en faire, et la production de presque 50 albums au cours de 40 années de carrière. Néanmoins, il est programmé sur WAAI, Radio Classic Country, dans la péninsule de Delmarva, comme vous venez de l'écouter. Cette station de radio appartient à un groupe familial, régional, qui en possède 7 autres, ainsi que 5 chaînes de télé locales. Et au travers d'une fondation philanthropique, le groupe finance aussi des programmes d'aide à l'enfance. Parmi les radios dans le portefeuille du groupe, il y a aussi celle-ci, WGBG. Slogan, The Biggest Block of Classic Rock.
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2: Alors, dans l'ordre d'apparition, on a eu Bachman Turner Overdrive, puis Kansas et les Black Crowes. A biggest block of classic rock tel que le proclame la station de radio Big 107.7. Biggest, littéralement, c'est gros cul. Mais dans cette acception, ça veut surtout mettre l'emphase sur le côté important, énorme et même sacrément balèze du pack de musique classic rock que propose la radio tout au long de l'année. Bigas, ça s'utilise aussi pour désigner une voiture sportive au moteur surgonflé et survitaminé, par exemple, le genre de bagnole qu'affectionnent certains Américains. On voit ça parfois dans les films. Et donc, pour caractériser la programmation de Big 107.7, on emploie cette métaphore de Big Ass. Si je peux oser une comparaison au guignol de l'info, feu les guignols de l'info, la marionnette de Nanar aurait parlé de rock sévèrement burné. Big Ass.
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2: Comme le dit le jingle de cette radio, The Duck, le canard, sa discothèque est variée et en voici une archive. Un live de Hall & Oates, Getaway Car, la voiture de l'escapade. Le titre est de circonstance. C'est un deep cut du duo de Philadelphie, presque venu en voisin sur notre parcours dans la péninsule de Delmarva.

0: C'est la fin de cette première partie du voyage de DC à Ocean City. Rendez-vous la semaine prochaine pour la suite. Il n'y a qu'à suivre les ondes radio qui enveloppent la partie la plus orientale de la route 50. Salut.
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0: est là. 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

0: La Belgique respect, merci beaucoup. 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